0: une suite, voici un extrait de l'interview de Cyril, programmateur de la radio. Présent dès les débuts de Radio Pulse en 2003, Cyril fait partie de ceux qui ont façonné l'histoire de la station. Bénévole infatigable à ses débuts, il a vu la radio évoluer au fil des années, entre passion, engagement et esprit collectif. Aujourd'hui, programmateur, il nous raconte ses souvenirs des premières années, celles où tout restait à inventer, et nous dévoile les coulisses de son travail quotidien, la découverte de nouveaux artistes, la cohérence des playlists et la recherche constante d'un équilibre entre diversité et identité musicale.
1: Eh bien aujourd'hui, on revient aux origines de Radio Pulse avec quelqu'un qui a connu la station dès ses tout débuts en 2003. Il s'appelle Cyril et fait partie des tout premiers bénévoles de l'aventure. À l'époque, il avait fait même la technique pour la toute première émission bénévole diffusée sur les ondes. Je m'en rappelle très bien, c'était Terra Nativa. Voilà, avec notre ami Eric Ledorvide qu'on salue au passage. Et désormais, programmateur passionné de la radio. Donc voilà, bah, tous les morceaux que vous entendez tout au long de la journée, ou en tout cas une très très grosse partie, et c'est lui qui décide. Voilà, il a fait aussi partie de ceux qui ont littéralement vécu à la radio, travaillant jour et nuit, presque 7 jours sur 7, mine de rien, quand même, il y a de cela presque 23 ans, pardon, pour faire exister ce média local, et on va replonger ensemble, à la fois dans ces années pionnières, et voir comment tout ça a évolué, jusqu'à aujourd'hui, où il fait la programmation de la radio. Et donc bah, Cyril, tu fais partie des tout premiers à avoir rejoint Radio Pulse à sa création en 2003. Est-ce que tu te souviens de tes premiers jours à la radio?
2: Alors ouais, effectivement, ça remonte à il y a un petit moment. Les premiers jours à la radio, j'ai plein de souvenirs. Après le premier jour en lui-même, je suis pas certain. J'ai plein de bribes de souvenirs, notamment à l'époque du Diagonal, quand on était à l'étage au-dessus du Diagonal. Mais même avant ça, où ça se passait un petit peu dans vos appartements privés, j'ai envie de dire.
1: Appartement, tu veux dire à la cave ou...
2: Ouais.
1: Ah, c'était un peu cheap.
2: Ouais.
1: C'est beaucoup.
2: Tout à fait. Mais écoute, moi ça m'a permis, c'est un univers que je découvrais complètement, et ça m'a permis de rencontrer plein de personnes, plein de gens avec qui je suis toujours en contact aujourd'hui, et ça m'a permis aussi d'ouvrir un petit peu ma culture musicale sur plein de styles que je ne connaissais pas ou que je connaissais très peu.
1: Ouais, c'est vrai qu'on a rencontré des gens fabuleux aussi, qui ont eu une vie ensuite fabuleuse. Moi j'avais le souvenir par exemple dans toute ta petite équipe, puisque à l'époque tu étais très impliqué dans une association qui s'appelle Bash.
2: Ouais.
1: Vous organisiez des concerts sur l'ensemble, un gros festival, deux éditions il me semble. Et à l'époque on s'était fait prêter l'étage du bar, c'était le Diagonal. Par notre ami Jean-Yves, que j'ai recroisé d'ailleurs il n'y a pas très longtemps et qu'on salue, qui nous avait dit le deal par contre, les gars, je vous laisse tout l'étage, mais vous m'organisez des concerts. Et là, on a le gars Romain qui s'est impliqué avec nous aussi,
2: ouais.
1: Qui est désormais programmateur du Cargo quand même.
2: Tout à fait, ouais. Il y a Romain, à l'époque, il y a aussi Sylvain de l'époque de l'émission du matin.
1: Exactement.
2: Il y avait Quarter Black de l'émission Drum & Bass Jungle.
1: Ah, c'est M2H.
2: Ouais, il y avait Kinder Cut, on était vraiment toute une bande de gens, et ouais, on se voit toujours. Hein. On se croise peut-être un petit peu moins souvent, mais c'était vraiment une super période où il y avait beaucoup de monde à la radio, et effectivement on se croisait, j'ai souvenir de ça, rue du Cygne.
1: Ah oui, rue du Cygne.
2: Rue du Cygne, dans les petits locaux, et c'était vraiment chouette.
1: C'était un peu le système des permanents encore, non?
2: Oui, carrément, parce que moi je me rappelle du coup, comme tu le signais tout à l'heure, quand je suis arrivé, il n'y avait pas réellement au niveau technique de process d'enregistrement, etc. Des trucs, enfin, en tout cas, des choses qui étaient, qu'on pouvait améliorer. Et je me rappelle être arrivé avec un logiciel qui s'appelait Acid.
1: Acid Pro, oui.
2: Voilà, Acid Pro et SoundForge aussi, du coup, qui les deux permettaient de faire des choses assez pratiques. et un peu plus professionnel que ce qui se passait avant, quoi.
1: C'est vrai, c'est vrai. Et puis la table de mixage, tu te rappelles de la vieille BST?
2: Ouais, la vieille BST, ouais, ça je me rappelle bien.
1: Pour la petite histoire, on avait trouvé dans les encombrants, elle était très grippée celle-là.
2: Elle nous a bien dépanné quand même.
1: Ouais, on m'a grésillé un peu quand même.
2: Ouais.
1: Donc
2: ouais,
1: le premier micro, j'ai le souvenir que c'était notre camarade Eric qui nous avait filé, c'était des micros Play School avec des oreilles de Mickey.
2: Ouais, il y a son petit micro orange là, effectivement, en plastique avec un switch là, ouais.
1: Et ouais, donc comme je le disais tout à l'heure, t'étais là quasiment presque 7 jours sur 7, et presque 24 heures sur 24, qu'est-ce qui te motivait autant à l'époque?
2: Bah, c'est vrai qu'il y avait une période où effectivement, on était là, enfin j'étais là souvent avec toi notamment, parce qu'il y avait aussi besoin de ça, que moi professionnellement parlant, j'avais rien qui me motivait plus que ça dans cette période-là. Et cette nouvelle aventure de radio me plaisait terriblement, quoi. J'avais envie d'en découvrir un peu plus et surtout on voyait qu'il y avait besoin de main d'œuvre et de tête pour penser à des choses et faire en sorte que ça marche un petit peu mieux, quoi.
0: À l'instant, c'était un extrait de l'interview de Cyril, programmateur de la radio et membre depuis sa création. Vous pouvez retrouver son interview en intégralité sur notre site web à la rubrique podcast en date du 15 octobre 2025.

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2: Voici Texoprint, Flag. Un titre au flow incisif nourri d'une énergie rageuse. Le morceau évoque les symboles qu'on brandit, l'identité mouvante et les frontières qu'on se crée. Ensuite, Margaret Tchatcheuse, les yeux volcans. Une pop théâtrale et incandescente où la voix explose comme une lave brûlante. Le morceau parle de passion ardente, d'émotions incontrôlables et de regards qui consument. Plus loin, Computer Skill People, Blind. Un rock abrasif, tendu, qui secoue les certitudes. Le titre évoque l'aveuglement volontaire, la perte de repères et la fuite vers l'excès. On poursuit avec Misery Record, affreux et ignoble. Un punk sarcastique et frontal qui crache sa colère. Le morceau tourne en dérision la laideur morale et renvoie chacun à sa propre hypocrisie. Voilà Hellmouth, serrés comme des sardines. Un groove vocal débridé, percussif et plein d'humour. Le morceau évoque le manque d'espace, la promiscuité et le besoin vital de respirer. 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
1: Voici Fred L. Haut les cœurs. Une chanson lumineuse pleine d'élan qui porte un message de solidarité et d'optimisme. Le morceau encourage à garder la tête haute, même quand le moral vacille. Ensuite, Manutention, l'usine, un rock engagé qui décrit l'aliénation du travail et la répétition sans fin. Le texte évoque la fatigue, l'injustice sociale et le besoin de reprendre le contrôle de sa vie. Plus loin, Triptyque, bouge tes cheveux. Un rap ludique, dansant, qui invite à lâcher prise. Le morceau célèbre la liberté du corps, la fête et le plaisir simple de se déhancher. On poursuit avec Julius on the Wave, tenue républicaine. Un titre ironique et percutant qui joue sur les normes vestimentaires et la pression sociale. Le texte questionne l'apparence, l'interdit et l'absurdité des injonctions. Voilà Joseph Camaro, Kenya Kurungara. Une pièce ambiante immersive où les textures sonores sculptent un paysage intérieur hypnotique. Le morceau évoque la mémoire, la terre et les influences culturelles qui traversent l'individu. 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
4: Voici Erkan. Oulala. Un morceau rap chaleureux avec un flow posé et taquin. Le titre évoque les frissons de l'attirance, le désir spontané et les petits vertiges du jeu amoureux. Ensuite Télégramme, la nuit. Une pop sombre et feutrée, porté par une voix enveloppante. Le morceau parle d'insomnie, de pensées qui tournent et de confidences murmurées dans l'obscurité. Plus loin, Pêche Kennedy, lingerie modèle, une pop nerveuse qui flirte avec l'ironie. Le titre explore l'image, la séduction et les attentes projetées sur le corps et l'apparence. On poursuit avec Virago, un instant. Un rock introspectif traversé d'une urgence douce. Le morceau évoque l'importance de saisir le moment, d'attraper la vie avant qu'elle ne file. Voilà Aerosmith, Sweet Emotion. Un classique rock sensuel, porté par une tension suave et enivrante. Le morceau célèbre le désir, l'attraction irrépressible et l'excitation qui monte. 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

0: tout de suite, voici un extrait de l'interview de Cyril, programmateur de la radio. Présent dès les débuts de Radio Pulse en 2003, Cyril fait partie de ceux qui ont façonné l'histoire de la station. Bénévole infatigable à ses débuts, il a vu la radio évoluer au fil des années, entre passion, engagement et esprit collectif. Aujourd'hui, programmateur, il nous raconte ses souvenirs des premières années, celles où tout restait à inventer, et nous dévoile les coulisses de son travail quotidien, la découverte de nouveaux artistes, la cohérence des playlists, et la recherche constante d'un équilibre entre diversité et identité musicale.
1: Et dans tes souvenirs, quelles étaient les plus grandes difficultés du quotidien, ces premiers mois d'existence? C'est pas s'endormir la bouche ouverte et se réveiller en bouffant un cafard ou...
2: Non. Alors le truc le plus... C'est quelque chose qui revenait souvent en fait. C'était tous les matins où on montait tous les deux au pylône.
1: Ouais, toutes les nuits.
2: Et où en fait on changeait l'ordinateur complet, la tour complète quoi, de la programmation.
1: Parce qu'à la fois, il n'y avait pas de disque dur avec une suffisante capacité, la puissance d'ordinateur suffisamment grande pour copier un programme sur l'ordinateur. Et la technologie faisait aussi qu'il était extrêmement compliqué de pouvoir faire du direct.
2: 56K, mec, on ne pouvait pas faire grand-chose, quoi.
1: Est-ce que tu te souviens, d'un moment particulièrement marquant, j'en sais rien, une anecdote, un concert qu'on organisait ou quelque chose comme ça?
2: Qu'est-ce que ça pourrait être le plus marquant? Non, moi je pense que j'ai pas un moment marquant, je pense que c'est vraiment plusieurs petits moments plutôt marquants, comme je te disais, des soirées là qu'on passait, notamment rue du Cygne. Je crois que ça devait être le jeudi soir où il y avait les émissions des copains là qui s'enchaînaient. On venait nous un petit peu plus tôt et on était tous là, c'était vraiment un super moment d'échange où on rigolait, on passait vraiment un bon moment et je pense que du coup ça se retranscrivait dans ce que pouvaient entendre ou écouter les auditeurs.
1: Ouais, et puis même sur l'impact général, je m'en vois bien, il y a plein d'émissions sympathiques, c'est bon. Maintenant, je me rappelle aussi, une autre période, la période FJT, où tu arrivais des fois très tôt le matin pour installer un studio pour l'équipe du matin, tellement la radio était ruinée, tellement elle avait été pourrave, qu'avec tes copains musiciens, vous avez tous mutualisé un peu de matos, et tu arrivais très tôt, je sais plus, genre sur les coups des 6h du matin.
2: Oui, parce qu'on commençait à 7h, je crois, l'émission, de 7h. On faisait l'émission du matin et on avait la chance d'être une bande de gens un peu de la musique notamment, et on avait tous un petit peu de matériel qui traînait à gauche à droite, un bon micro, un câble, un jack, tout con, hein, mais c'est vrai qu'à l'époque on n'avait pas la radio n'avait pas forcément les moyens d'acheter tout comme
1: Pourtant, on était quelques-uns à bosser vraiment comme des Chinois qui bossent des rails dans les rizières pour essayer de faire tourner la boutique, mais économiquement c'était très compliqué. Parlons maintenant de la programmation et de la ligne musicale. Comme je le disais tout à l'heure, maintenant tu es programmateur de la radio. Comment on passe de bénévole un peu touche à tout à cette fonction stratégique?
2: Eh bien écoute, moi du coup je suis parti de la région il y a 17 ans à peu près pour vivre ma vie professionnelle et perso. Ma vie professionnelle était dans la musique en fait. Je suis toujours aussi actif dans la musique, je suis notamment régisseur de tournée et plus selon affinité avec les artistes avec lesquels je bosse et ce dont il y a besoin sur la tournée en fait. Et à côté de ça, du coup, je suis revenu sur Alençon il y a un petit peu moins d'un an maintenant. Et donc je suis repassé par là, par la radio, un peu plus souvent que par avant, même si je venais de temps en temps faire un petit coucou. Et donc c'est en discutant avec toi de ça où tu m'as fait part de du temps que tu aurais besoin de gagner en fait si quelqu'un que tu connaissais en qui t'avais confiance pouvait t'aider là-dessus sur ce poste et reprendre ça quoi.
0: À l'instant, c'était un extrait de l'interview de Cyril, programmateur de la radio et membre depuis sa création. Vous pouvez retrouver son interview en intégralité sur notre site web à la rubrique podcast en date du 15 octobre 2025.

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0: Voici A Perfect Circle, The Outsider. Un rock sombre et tendu, où la voix découpe l'espace avec précision. Le morceau évoque le rejet, les relations toxiques et la difficulté à aider quelqu'un qui s'enfonce. Ensuite, Empty Nowhere League, So What. Un punk provocateur et insolent, qui revendique l'indifférence comme armure. Le titre parle de marginalité assumée, du refus des normes et de la liberté brute. Plus loin, As a New Revolt, Canini. Un morceau hybride mêlant rap et rock dans une énergie contestataire. Le titre évoque la résistance, la colère et la volonté de fissurer les structures en place. On poursuit avec Monodoy, Jeune Irlande. Un rock engagé où souffle un vent de révolte. Le morceau célèbre la lutte collective, l'espoir militant et le désir d'émancipation. 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

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Voici Kill the Princess, Born This Way. Un rock frontal et libérateur, porté par une énergie revendicative. Le morceau célèbre l'acceptation de soi, l'identité assumée et la liberté d'être pleinement qui l'on veut. Ensuite, Faction S, tous complices. Un punk engagé qui pointe du doigt les responsabilités partagées. Le titre évoque la complaisance collective, l'indifférence et l'urgence de réagir. Plus loin, Louis La Flemme, Let's Go. Une pop dynamique qui invite à bouger sans se poser de questions. Le morceau parle d'élan, de spontanéité et du besoin de s'élancer vers l'avant. On poursuit avec The Bongo Hop, Tite Jeanne, un groove cuivré et chaleureux inspiré des musiques afro-caribéennes. Le morceau évoque une rencontre vibrante, les émotions qui s'éveillent et l'appel irrésistible de la danse. 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
0: Voici Odezen, Bleu Fuchsia, une pop électronique poétique, teintée d'onirisme et de mélancolie. Le morceau évoque les sentiments ambigus, les couleurs de l'intime et ses nuances dont qui échappent Tomo. Ensuite Kyo Itachi, mec du 93 né dans le 75. Un hip-hop brut et ancré dans le réel, porté par une production percutante. Le titre parle d'identité, d'appartenance territoriale et de trajectoire de vie contrastée. Plus loin, Wax Jaw, Lace Up, un rock nerveux aux guitares tranchantes. Le morceau évoque la tension, l'urgence et la volonté de se tenir prêt face aux épreuves. On poursuit avec Dalbéton, CPF. Un punk corrosif et ironique qui détourne le jargon administratif. Le titre évoque la frustration, la bureaucratie absurde et l'envie d'envoyer promener le système. 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

0: Alençon, le collectif Indignons-nous a organisé une journée de soutien à l'hôpital et plus largement au service public de santé. Dans cet extrait de l'interview, deux membres du collectif reviennent sur les raisons de cette mobilisation, sur la situation préoccupante de l'hôpital public, mais aussi sur le sens de leur engagement citoyen. Un échange sincère et inspirant autour de la défense des services plutôt publics, de la démocratie participative et de l'importance d'agir, ici et maintenant, pour une société plus juste et solidaire.
1: Eh ben moi, c'est Lisa, voilà. Je suis dans le collectif depuis la première AG qui a eu lieu à l'espace Pyramide le 1er septembre.
2: Et moi, c'est Ismaël, j'ai rejoint le collectif Indignons-nous à Alençon quelques jours après dans le cadre du mouvement Nous Comptons.
3: Alors pour commencer, on parle un petit peu de cette journée de soutien à l'hôpital. Est-ce que vous pouvez nous dire ce qui a motivé cette journée de soutien à l'hôpital de Alençon-en-Mers?
2: On a décidé de se mobiliser devant l'hôpital d'Alençon-en-Mers dans le cadre d'un contexte social national de protestation et de manifestation. Donc c'est depuis le 10 septembre qu'il y a ce type de mobilisation. Pourquoi l'hôpital? Parce qu'en fait, le 4 octobre, c'était les 80 ans de la sécurité sociale et que nous souhaitions exprimer notre inquiétude sur la situation et le devenir de la sécurité sociale en France.
3: Et concrètement, comment s'est déroulée cette mobilisation? Quel était le ton de la journée?
1: Alors, on a beaucoup préparé avant, parce qu'il y avait pas mal de com à faire. Donc, on s'y est mis à peu près 2 semaines avant. Voilà, entre la presse, entre les réseaux. Il y a eu aussi une visite de 2 autres camarades sur l'hôpital pour rencontrer les syndicats, pour prévenir de cette idée de rassemblement, pour rencontrer la direction aussi. Donc en fait, pour nous, globalement, c'est vrai que ça nous a pris... On était motivés, mais ça nous a pris pas mal d'énergie. Pour nous, le bilan était plutôt positif, même si on aurait aimé qu'il y ait plus de monde. Il y a eu une soignante qui est venue témoigner donc, de ce qui se passe en ce moment à l'hôpital d'Alençon. Il y a eu de la distribution de parole, il y avait un syndicat qui était présent, enfin, qui n'est pas dans l'hôpital, mais qui était présent et qui avait préparé un texte. Et puis ensuite, dans l'après-midi, c'était des ateliers. Donc il y a eu un atelier autour de la prévention, un autre autour du financement de la santé. Voilà. Donc l'idée, c'était aussi d'être ouvert sur les autres, de pouvoir échanger, de s'approprier cette question de la santé. Voilà.
3: Alors justement, qu'est-ce que les personnels hospitaliers, personnels soignants ont exprimé à cette occasion?
1: Bah, en fait, ils nous ont fait part parce qu'il y avait déjà eu, un article qui parlait d'un plan social qui disait pas son nom. Donc en fait, de contrats qui sont pas reconduits, de fusionnement de services. La soignante a pu confirmer ça. Voilà, celle qui a pris la parole. Et oui, il y a eu un moment qui était sympa aussi, c'est qu'on a décidé de, c'était pas prévu, mais on a défilé, voilà, dans l'hôpital. Aussi.
4: Je voudrais ajouter que si la mobilisation s'est faite là-bas et que nous avons défilé dans l'hôpital, donc dans l'extérieur de l'hôpital, c'était aussi pour manifester notre soutien au personnel hospitalier, parce qu'on sait qu'ils travaillent dans des conditions de plus en plus difficiles, et que nous avions besoin de manifester aussi notre inquiétude sur l'avenir de l'hôpital d'Alençon-en-Mers, qui donne le sentiment aujourd'hui d'être plus dirigé comme une entreprise que comme un service public. Sur les inquiétudes concrètement, bah justement, c'est de savoir comment est utilisé le budget, pourquoi il est aussi déficitaire, quel est l'avenir de l'hôpital, pourquoi est-ce qu'il y a encore et toujours des suppressions de lits, des fusions de services, des contrats qui ne sont pas reconduits. Et en fait, on a le sentiment qu'il n'y a pas de communication, pas suffisamment, de la part de la direction d'hôpital.
1: Juste d'ailleurs, en fait, j'ai vu ça hier, pour reprendre ce que dit, enfin pour poursuivre ce que dit Esmé, c'est qu'en fait il y a une grève le 23 octobre.
3: 23 octobre.
1: Ouais, à l'hôpital d'Alençon.
3: Alors on parle souvent de fermeture de lits, de pénurie de personnel. Comment ça se traduit localement?
4: Localement, vous avez des gens qui reviennent complètement outrés de la façon dont ils ont été accueillis ou comment ils ont dû patienter aux urgences en restant sur des brancards pendant des heures dans les couloirs. Vous avez aussi une crispation entre le parfois entre le personnel hospitalier et les patients, mais parce qu'en fait, quand les conditions de travail sont si mauvaises, c'est quand même difficile de maintenir une ambiance, une qualité d'accueil du patient correcte. Et nous, ce qu'on déplore, c'est que à l'hôpital, aujourd'hui, à l'exception de quelques services, les gens ressortent mécontents, là où en fait... l'hôpital, c'est représentatif pour nous de ce que devrait être le respect de la dignité humaine. Et en fait, l'hôpital d'Alençon, c'est... OK, il y a une situation locale qui est inquiétante, mais c'est aussi le reflet de ce qui est devenu l'hôpital en France. Et ça ne fait que se déliter, et il n'y a rien qui est annoncé pour faire progresser les choses. Au contraire, on continue de détricoter ce système.
0: À l'instant, c'était un extrait de l'interview du collectif Indignons-nous. Cette interview est disponible en podcast sur notre site web en date du 17 octobre 2025.
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1: Voici Ruad, un titre électronique sombre et hypnotique qui avance comme une longue traversée nocturne. Le morceau évoque le voyage intérieur, la solitude et les chemins qu'on emprunte pour se réinventer. Ensuite, Max Morton, Blue. Une balade mélancolique où la voix se fait douce et fragile. Le morceau parle de tristesse contenue, de doutes persistants et de cette recherche d'apaisement. Plus loin, Grand Hall, du haut de tes épaules. Une pop lumineuse et émouvante, portée par un souffle d'espoir. Le titre évoque la fierté, l'encouragement et la force qu'on puise dans le regard de ceux qui nous soutiennent. 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
2: The System Eye Patrol Head in the Clouds. Un dub aérien et méditatif qui flotte dans une douceur cotonneuse. Le morceau évoque l'évasion mentale, la rêverie et cette envie de décrocher du réel pour respirer. Ensuite, The Big Idea, Tangerine Tango. Une pop dansante teintée de groove et de fantaisie. Le titre parle de séduction légère, de jeu amoureux et de cette valse sensuelle entre deux êtres. Plus loin, Choc Chéri, Février. Un indie rock mélancolique traversé d'une tension sourde. Le morceau évoque les blessures de l'hiver, la patience dans l'attente et le cœur qui hésite à fondre. On poursuit avec Jocelyn, Blackbird. Un rock sombre et hypnotique, comme une silhouette qui plane au-dessus des doutes. Le titre explore la liberté, la fuite et la tentation de prendre son envol loin du tumulte. 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
8: 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Bon, j'espère que vous l'avez noté, sinon c'est relou, hein.
9: Voici Thrice, Crooked Shadows, un rock tendu et mélancolique, chargé d'un souffle introspectif. Le morceau évoque les ombres du passé, les blessures cachées et ce qui demeure dans les recoins de la mémoire. Ensuite, Mauvais sang, la peau. Un titre abrasif où les mots mordent avec intensité. Le morceau parle du corps, du désir animal et des pulsions qu'on peine à contenir. Plus loin, Sad Charlie, Gore Cinéry. Une ballade sombre et poétique, enveloppée d'une atmosphère angoissante. Le morceau évoque les visions troublantes, les dérives intérieures et les cicatrices invisibles. On poursuit avec Bath, Smoke Screens, un rock brumeux, quasi hypnotique, traversé de tensions électriques. Le titre parle d'illusions, de façades mensongères et du brouillard qui dissimule la vérité. Voilà Biohazard, Judgment Night, un crossover metal puissant où l'agressivité sert de catharsis. Le morceau évoque la confrontation, la volonté de survivre et le refus de se laisser écraser. 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

0: Alençon, le collectif Indignons-nous a organisé une journée de soutien à l'hôpital et plus largement au service public de santé. Dans cet extrait de l'interview, deux membres du collectif reviennent sur les raisons de cette mobilisation, sur la situation préoccupante de l'hôpital public, mais aussi sur le sens de leur engagement citoyen. Un échange sincère et inspirant autour de la défense des services publics, de la démocratie participative et de l'importance d'agir, ici et maintenant, pour une société plus juste et solidaire.
1: Donc cette journée s'inscrivait aussi, vous l'avez dit tout à l'heure, dans les 80 ans de la sécurité sociale. Pourquoi un clin d'œil à l'histoire?
2: Ben en fait, parce que pour nous et puis pour un tas d'autres personnes, en fait, la sécurité sociale, c'est un bien commun. C'est quelque chose qui est devenu fragile parce que son financement est remis en question d'année en année. C'était aussi assez symbolique et que la sécurité sociale, bah, c'est à la fois la santé, c'est à la fois les aides sociales. Donc ça nous paraissait important aussi de faire ce rappel, voilà, pour le 4 octobre.
1: Quel écho avez-vous eu de la part des habitants? Est-ce que vous sentez une prise de conscience grandissante sur ces sujets?
3: Alors, la prise de conscience, elle est grandissante, oui, on a eu des échos positifs, mais après, ce qu'on regrette, c'est qu'on était malgré tout, on va être transparent, pas assez nombreux, alors que c'est un sujet, je pense, qui fait l'unanimité auprès des Alençonnais. Après, l'ambiance était festive, on a des gens qui ne font pas partie du collectif Indignons qui sont venus, parce que même sont inquiets par la situation.
1: Alors justement, collectif Indignons Alençon, c'est pas que l'hôpital, parlons un peu plus en profondeur de ce que vous faites exactement. Pour ceux qui ne vous connaissent pas encore, qu'est-ce que c'est que ce collectif Indignons Alençon et comment le collectif est né?
2: Alors en fait, on a répondu, donc on va repartir un peu en arrière cet été, les annonces du Premier ministre Bayrou, voilà, sur comment réduire la dette et offrir des économies. Il y a eu un appel citoyen qui est monté un peu en puissance entre juillet, août et septembre. Et donc il y a le collectif Indignons-nous, avec qui est né aussi sur Telegram. Voilà, donc et qui s'est déployé un peu sur toute la France, dans tous les départements, dans plein de villes. Là, sur la Normandie, il y a d'autres villes aussi, Rouen, Le Havre, Caen. Donc, moi, personnellement, je suis allée sur la boucle Telegram fin août. Et puis, il y avait quelques personnes sur Alençon. On a échangé. Voilà, on s'est dit qu'il fallait qu'on se rencontre. Et on s'est mis d'accord sur la date du 1er septembre.
1: Alors, vous n'êtes pas un parti politique, mais un collectif citoyen. Comment vous gardez cette indépendance tout en agissant sur le terrain?
2: Bah, en fait, je pense que chacun vient avec sa situation, avec ses valeurs. On sait qu'il y a des gens qui sont dans des partis, d'autres qui ne le sont pas. On sait aussi que ça répond vraiment aussi à un besoin de pouvoir reprendre la main sur tout un tas de choses, que les citoyens ont vraiment besoin de ça. On s'est rendu compte aussi que la question de la grève, qu'il fallait aussi être présent, être visible en dehors des dates de grève, voilà, qui étaient annoncées et qui nous semblent carrément insuffisantes en fait par rapport à la colère qui s'exprime un peu partout. Donc oui, dans le collectif, il y a des gens qui sont plus politisés que d'autres, qui appartiennent, voilà, à des partis, à des syndicats aussi, mais c'est pas, en tout cas pour l'instant, on est protégé, enfin je ne sais pas si c'est le bon mot, mais en tout cas c'est pas quelque chose qui vient perturber nos âgés ou voilà la façon dont on va décider une action.
3: Oui. Par exemple, moi j'ai rejoint le collectif Indignons-nous justement parce que je ne souhaite pas ni être dans un parti politique ni dans un syndicat. Et que ça me semblait justement être une formation, une proposition me permettant de m'exprimer et d'envisager des choses en fait. Faut pas que les gens pensent que... Enfin, le terme de collectif, il est important et c'est une autre proposition en fait qui peut socialement s'ajouter à ce que peuvent proposer des partis ou des syndicats. Et comme l'a dit Lisa, en fait, on n'est pas... dans une défiance, comme elle l'a dit également, il y a des gens qui peuvent être au sein du collectif dans des partis ou dans des syndicats, mais qui ont, j'ai le sentiment, moi, l'intelligence de mettre ça de côté quand ils viennent au collectif. Et l'idée, ça va être plus de mutualiser nos réflexions, nos parcours, pour ensuite décider ensemble, parce qu'on attache beaucoup d'importance à la parole de chacun et à un fonctionnement démocratique entre nous. Parce qu'on ne peut pas demander plus de démocratie si nous-mêmes on ne l'applique pas entre nous, enfin ça paraît évident. Donc voilà, et il m'a eu écho que des gens pensent qu'on est politisés, venez, vous verrez que ce n'est pas du tout le cas.
0: À l'instant, c'était un extrait de l'interview du collectif Indignons-nous. Cette interview est disponible en podcast sur notre site web en date du 17 octobre 2025. Voici Big Jesus, SP. Un rock massif aux textures saturées, qui oscille entre lourdeur et envolée mélodique. Le morceau évoque la confusion mentale et la lutte intérieure pour trouver un sens. Ensuite, Kings of Leon, All the Little Sheep. Un rock ample et fédérateur, porté par une montée progressive. Le titre explore la conformité, le besoin d'appartenance et la difficulté d'exister en dehors du troupeau. Plus loin, Husker Du. New Day Rising. Un classique noise punk. Incandescent, tendu comme une corde prête à rompre. Le morceau parle de renaissance, de rage contenue et de l'espoir d'un nouveau départ. On poursuit avec The Freaky Buds, I Lost My Crown, un blues rock rugueux chargé d'émotions brutes. Le titre évoque la perte, l'orgueil blessé et le vertige face à la chute. Voilà Lux Griffiths, Bruised Knees. Une pop sombre, intime, où la voix semble vaciller. Le morceau parle de blessures émotionnelles, de vulnérabilité et de la tentative de rester debout malgré tout. 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
3: Voici Tino Frontera, Website Story. Un rock nerveux et contemporain qui interroge nos vies connectées. Le morceau évoque l'illusion des relations virtuelles, les faux-semblants et la quête de sens derrière l'écran. Ensuite, Kibzoa, Barcelona. Une pop solaire et rêveuse qui invite à la dérive. Le titre parle d'évasion, de villes fantasmées et de souvenirs qui s'entêtent la mer et la liberté. Plus loin, Grandma's Ashes, Senskis. Un rock progressif, puissant, traversé de tensions sensuelles. Le morceau évoque l'interdit, la tentation et les cicatrices laissées par un baiser trop brûlant. On poursuit avec Max Baby, Fit. Un rap ludique et mordant qui joue avec le groove et l'autodérision. Le titre parle de mouvement, de désir et de cette attraction impulsive difficile à contrôler. 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
1: Papa,
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0: Mais c'est
1: qui le café disque?
0: Mais tout le monde s'en balance. Tout le monde s'en fout de ces disques de merde. C'est une station de merde. C'est complètement ridicule.
3: C'est à toi dans 25 secondes. Il faut absolument que tu te calmes.
0: Mais t'es aussi complaisante, pauvre tête d'imbécile. Tu comprends pas que la musique qu'on passe? Ils n'en ont rien à
3: faire. Ici, par les pouvoirs qui me sont conférés par la commission de la communication, je t'intime l'ordre de reprendre ton microphone sur un ton normal et de mener cette émission à son terme.
4: Souvenez-vous, mardi 15 juillet, la Mystery Machine de Radio Pulse était partie à Écouve pour le Mystery Machine Summer Tour. D'ailleurs, Écouve, c'est une petite ville magnifique issue du regroupement de trois communes, Forges, Radon et Vintanaps, un regroupement qui a eu lieu le 1er janvier 2016. Alors, petit rappel, les habitants d'Écouve sont appelés les Aurécouviens et les Aurécouviennes. Alors, pour en savoir plus sur cette commune, laissons la parole donc aux Aurécouviens et aux Aurécouviennes qui ont eu le courage de venir dans la Mystery Machine lorsqu'elle s'est garée à Écouve.
5: Nous accueillons notre dernière invitée, Evelyne Bieglé, représentante de la médiathèque de Radon, mais pas que. Est-ce que tu peux nous dire tous tes rôles que tu as?
6: Je m'occupe, je suis responsable de la médiathèque d'Écouve. Je fais partie en fait de la communauté urbaine d'Alençon, du réseau des médiathèques de la communauté urbaine d'Alençon.
5: Et au quotidien, ton rôle, ça représente quoi comme
6: Alors, mon rôle au quotidien, c'est plutôt, je m'occupe des enfants. Donc, je m'occupe d'accueillir les enfants au centre de loisirs sur le temps scolaire et extrascolaire et les vacances scolaires. Et mon rôle culturel, en fait, c'est d'accueillir les classes, plus précisément, et d'organiser aussi une fois par an un événement sur Écouve qui représente la médiathèque, un événement culturel. Cette année, on a accueilli, en fait, une exposition musicale avec des instruments insolites. Et on a fait de la musique avec des bananes.
5: Non.
6: Si.
5: Avec des bananes.
6: Ouais, c'est de la musique assistée par ordinateur. Et donc, du coup, on branche avec des iodes et tout ça qui permettent en fait de faire avec des bananes, avec des cuillères, avec plein d'instruments en fait, et ça fait des sons bizarres, et puis les gens sont venus s'expérimenter à cette musique instrumentale chez nous.
5: Ça a duré combien de temps?
6: C'était au mois de mars, on a fait ça sur un samedi matin pendant 12 heures.
5: Trop bien.
6: Ouais, voilà.
5: Et parce que là ça n'était peut-être pas trop en rapport avec Radon, mais je sais que tu bosses avec beaucoup d'enfants, tu travailles aussi dans les médiathèques. Est-ce que tu as l'impression que les enfants lisent moins?
6: Alors chez nous, pas du tout. En fait, ils sont très demandeurs, surtout en matière élémentaire et maternelle. Ce sont des enfants qui fréquentent beaucoup la médiathèque et ils adorent les livres. Nous, au centre de loisirs, justement, on a tout un coin lecture chez les petits, chez les grands. Elle est très investie par les enfants, ils adorent lire.
1: Et qu'est-ce qu'ils aiment lire?
6: Alors, on est sur... si on les laisse vraiment lire, on va être sur du Adèle, donc c'est un petit peu... voilà, ça, ils aiment bien, surtout les plus grands, parce qu'elle fait plein de bêtises et ça leur correspond bien quoi en fait. Et sinon beaucoup BD, romans, il y a un peu de tout en fait. Et les tout petits ils aiment bien parce qu'on a des nouvelles séries qui sont pour les débutants du coup qui permettent aux enfants de rentrer dans la lecture très rapidement. Voilà. Et ça ils aiment beaucoup. Ouais.
1: Est-ce que la lecture leur permet de s'initier aussi à l'écriture?
6: Alors pour les maternelles, on va être plus sur l'écriture, à l'oral en fait, on va le dire à l'oral par rapport aux enfants. C'est-à-dire qu'en fait, ils vont dire à l'adulte, c'est l'adulte qui va écrire pour eux. Mais on est effectivement, parce que sur les dernières vacances, on a créé un livre numérique, justement. Parce qu'avec le centre de loisirs, on travaille aussi en partenariat avec la médiathèque. comme j'y travaille, c'est pratique, voilà. Et puis au niveau d'Alençon, en fait, les réseaux des médiathèques, on est quand même bien fournis en matière d'outils mis à disposition. Et donc là, du coup, on avait des tablettes, on avait plein de choses que les enfants ont pu manipuler. Et ça a rentré avec les outils numérique, justement, on rentre plus facilement dans l'écriture et aussi dans la lecture avec les enfants.
5: Ah, mais c'est hyper intéressant, c'est-à-dire que les outils numériques, alors qu'on pourrait penser que justement c'est à cause des outils numériques que les enfants lisent moins, en fait ça peut aussi être une bonne approche pour la lecture.
6: Tout tout à fait. Et justement, c'est un outil formidable parce que ça permet aux enfants maintenant, avec les nouvelles applications qu'on peut avoir, de les orienter là-dessus. Et puis, ils peuvent juste décrire des choses et produire, créer des choses, en fait, grâce aussi à l'intelligence artificielle, on va pas se mentir. Mais c'est vrai qu'au-delà de ça, on n'est pas encore avec eux, mais là, nous, on est en train d'être formés à ça pour pouvoir amener ça au niveau des enfants pour qu'ils puissent plus facilement, ben justement, appréhender l'écriture et la créativité, surtout pour développer leur créativité avec ces outils-là.
4: Merci à tous d'avoir écouté cet extrait d'interview qui est issu d'une émission qui a eu lieu en direct du village Découvre lorsque la Mystery Machine se baladait un petit peu partout en Normandie, mais si, souvenez-vous, lors du Mystery Machine Summer Tour. Alors, pour retrouver l'émission entière, eh bien rendez-vous sur le site radiopulse.fr, onglet podcast, et vous cherchez la date du mardi 15 juillet. Voilà, petite aide que je vous donne comme ça, ça me fait plaisir.
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7: 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Dans ce groove, El Michel Zaffer, Say Goodbye, déploie une soul instrumentale chaleureuse et nostalgique sur cette tension. Dream Nails, Organ Watt balance un punk engagé aux accents féministes et incisifs. Dans cette énergie, Dream Nails, House of Bones propose un rock alternatif brut et libérateur. Sur ce mordant, coupable, les Hills envoient un rock français satirique aux textes acérés. Dans cette nervosité, Shelf Lives, 60K installe un post-punk électro tendu aux vibes urbaines. 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
4: Dans cette déflagration, Poppy, Eat the Hate balance un métal industriel intense et libérateur. Sur cette montée, Mascara, Nova Ardor installe une ambiance indie sombre portée par la passion. Dans cette douceur, Kids Return, First Choice propose une pop mélancolique aux élans nostalgiques. Sur ce tempo, Commodore, Top of the Book, envoie un rock garage énergique au vibe vintage. Dans cette tension, Digester, Thought Criminals délivre un rock alternatif incisif aux accents rebelles. 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
3: Dans cette nonchalance, rien faire. Le chanteur propose une pop ironique aux accents détachés. Sur cette respiration, Goodbye Carrel, Oxyballade installe une pop électronique aérienne et planante. Dans cette énergie, Menu, s'il vous plaît faites du bruit, balance un rap festif et percutant. Sur cette intensité, Darren Malakian and Scars on Broadway, You Destroy You, délivre un rock alternatif nerveux et engagé. 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

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Dans ce groove, Malted Milk, Shouldn't Talk About It, déroule un blues soul chaleureux et sincère. Sur cette tension, Margaritas Podridas, Tornillo, balance un rock psyché abrasif aux accents bruts. Dans cette ambiance, Parlor Greens, Emeralds installe un jazz funk instrumental fluide et élégant. Sur cette noirceur, Osgang, comme une ombre déploie Tissette, un post-punk froid aux teintes nocturnes. 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

0: Souvenez-vous, mardi 15 juillet, la Mystery Machine de Radio Pulse était partie à Écouves pour le Mystery Machine Summer Tour. D'ailleurs, Écouves, c'est une petite ville magnifique issue du regroupement de trois communes, Forges, Radon et Vintanaps, un regroupement qui a eu lieu le 1er janvier 2016. Alors, petit rappel, les habitants d'Écouves sont appelés les Aurécouviens et les Aurécouviennes. Alors, pour en savoir plus sur cette commune, laissons la parole donc aux Aurécouviens et aux Aurécouviennes qui ont eu le courage de venir dans la Mystery Machine lorsqu'elle s'est garée à Écouves.
1: Nous accueillons notre dernière invitée, Evelyne Biéglé, représentante de la médiathèque de Radon.
2: Et est-ce que vous choisissez les livres? Est-ce que c'est à leur demande? Est-ce que vous faites par rapport à l'actualité?
3: Alors du coup, par rapport à l'acquisition qu'on fait à la médiathèque,
2: oui, c'est ça. Même par rapport à la jeunesse qui veulent,
3: Alors oui, on a un public ado, pré-ado, mais lui, alors comme nous, on est en commun avec 10 bibliothèques, on est un réseau, okay. Et en fait, dans ce réseau-là, les enfants ont accès à des supports numériques, à des livres aussi, à des romans, à tout type en fait de documents. Et du coup, ils peuvent les faire venir d'Alençon, par exemple, sur Radon. On a une navette, en fait.
1: D'accord.
3: Et donc, du coup, nous, nos acquisitions, on a un public un peu plus âgé, on va pas se mentir. On a un public très jeune. En fait, on a les extrêmes. Parce que, bon, voilà, sur Radon, on a quand même plutôt les maternelles et élémentaires. Et on a aussi un public personnes âgées qui, lui, est très demandeur et nous fait beaucoup de propositions. J'ai 9 bénévoles qui s'occupent de cette bibliothèque avec moi. Et du coup, c'est grâce aussi à leur curiosité, à leurs intérêts à elles, qu'on fait l'acquisition de notre bibliothèque et des contenus qu'on a. Et donc moi, après, je me rapproche aussi beaucoup plus des écoles aussi, pour avoir des exemples de livres, de faire l'acquisition par rapport à ce qu'ils souhaitent avoir, par rapport à des thématiques qu'ils pourraient avoir et autres. Mm-hmm. Et ensuite, ils ont quand même un choix, enfin, les personnes... Les usagers qui viennent nous voir, ils ont quand même le choix de pouvoir avoir un réseau. On a un site internet où ils peuvent choisir aussi leurs livres en fonction de leur choix. On est quand même on est quand même à l'affût des derniers romans, des dernières choses. On n'est pas une librairie, hein, pour le genre, hein, parce que c'est pas évident. C'est vrai que des fois on a des bons romans et tout, et ça s'arrache très facilement.
1: C'est sûr. Ouais.
3: Donc là, on va pas se mentir.
1: C'est quoi le rôle des bénévoles? T'en parlais un petit peu avant, le rôle des bénévoles dans la médiathèque.
3: Alors, ils font plein de choses, et heureusement qu'ils sont là, je les remercie beaucoup.
1: Énorme merci.
3: Et voilà, un grand merci, parce que sans eux, je ne pourrais pas faire fonctionner notre bibliothèque.
1: Tu n'aurais pas de vacances.
3: C'est pire que ça. J'aurais du mal, il faudrait une extension d'heure en plus. Non, ils sont là, ils font les permanences, ils accueillent donc le public sur les temps d'ouverture, ils rangent la bibliothèque, parce que les enfants nous voient, mais pas les adultes aussi, hein. Ils nous dérangent les livres et tout, c'est toujours pas évident. Ils habillent les livres, c'est-à-dire qu'en fait, ils vont enregistrer les livres dans l'ordinateur, puisqu'on a une base de données où on enregistre tous les livres, donc ils vont faire ça. Ils vont faire l'acquisition, alors ça c'est leur grand dada. Ça je crois que c'est un truc, il ne faut pas l'enlever.
1: Donc, l'acquisition.
3: Ouais, c'est-à-dire qu'en fait, c'est eux qui vont en librairie et qui vont acheter les livres. Ouais. Comme ça, c'est en fonction. Moi, je m'occupe de la jeunesse parce que c'est mon champ d'action et mes compétences avec une de mes bénévoles aussi, qui elle aime bien aussi, qui a un enfant aussi en bas âge. Donc, comme ça, on est un peu sur tous les champs. Et voilà, donc on est quand même assez dynamique.
2: Et est-ce que vous organisez des lectures à voix haute avec les enfants?
3: Alors oui, ça on a chaque trimestre en fait, on essaie de mettre en place des petites histoires avec. Bon, alors après, précisément à Noël, on a la thématique Noël, où là il y a tout. Alors j'ai fait il y a 2 ans un escape game avec eux, j'ai fait des kamishibai aussi, ce sont des histoires sous forme de petits théâtres, de marionnettes, enfin c'est pas de marionnettes, mais c'est des théâtres avec des illustrations, et on raconte l'histoire et on fait défiler l'illustration, et ça les adore les enfants, que ce soit les petits ou les grands, enfin ils sont tous adeptes. Donc voilà.
1: Et ça c'est les projets que vous portez avec vos bénévoles?
3: Alors c'est aussi le projet intercommunautaire, puisqu'il est porté par toutes les bibliothèques. Je ne suis pas la seule à le porter au sein du territoire. parce qu'on est aussi en, on travaille aussi en, en commun, on a des réunions communes et tout, donc du coup je suis pas la seule bibliothèque où il y a des bénévoles.
0: Merci à tous d'avoir écouté cet extrait d'interview qui est issu d'une émission qui a eu lieu en direct du village Découvre lorsque la Mystery Machine se baladait un petit peu partout en Normandie. Mais si, souvenez-vous, lors du Mystery Machine Summer Tour. Alors, pour retrouver l'émission entière, eh bien, rendez-vous sur le site radiopulse.fr, onglet podcast, et vous cherchez la date du mardi 15 juillet. Voilà. Petite aide que je vous donne comme ça me fait plaisir.

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1: Dans cette tension, Bleakness, Blind Devotion déploie un post-punk sombre et habité. Sur ce groove, Tyler Ballgame, Down So Bad, propose une soul moderne aux accents mélancoliques. Dans cette course, Resaca Sonora, à Toda Velocida, balance une énergie latino-rock brûlante. Sur cette folie, Dirty Cloud, Travis The Chimp, envoie un rock déjanté aux accents garage. Dans cette dérive, Jean-Christophe, les Facties des Miroirs installent une pop expérimentale aux reflets troublants. 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
3: Dans cette énergie, congratulations. This Life délivre une pop-rock lumineuse aux élans introspectifs sur cette douceur. Joe, the man de musique, Shoulders propose une soul indie chaleureuse et apaisante dans cette discrétion. Bat, sans bruit, installe une pop française feutrée aux émotions intimes. Sur cette nuance, Neil Jenny, You're Trying to Tell Me Something, développe une folk indie délicate et introspective. 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

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Dans cette lumière, Silent Mode, The Bright Side, propose une pop indie lumineuse et optimiste. Sur cette ambiance basile, Greenland installe une indie pop aérienne aux accents mélancoliques. Dans cette douceur, Claude Jarabuto, Jennifer délivre une pop intime aux émotions sincères. Sur cette chaleur, Lacousu, Lover développe une pop sensuelle aux élans amoureux. 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

0: Le jeudi 17 juillet, la Mystery Machine de Radio Pulse était dans le Calvados lors du Mystery Machine Summer Tour et nous étions avec Tatiana à Hermonville-sur-Mer pour être au cœur d'un concert les pieds dans l'eau organisé par le TFT Label. Ces concerts face à la mer, ça s'appelle les concerts Aérolive et c'est organisé tout au long de l'été. Alors, après une petite baignade de quelques châteaux de sable, nous sommes allés à la rencontre des artistes qui se sont produits lors de cette soirée de concert, sans oublier de demander au TFT Label comment font-ils pour monter une scène sur les bords de plage. Ainsi, retrouvez dans cette petite pastille radiophonique un bout d'un interview de cette fameuse émission à Hermonville-sur-Mer.
1: Un nouvel invité, car Clément, tu es toujours avec nous, tu n'as pas bougé.
2: Je ne bougerai pas de ce camion.
3: Il sera là jusqu'à la fin.
1: On est rejoint par l'autre membre du duo Fratelli Disco. Comment ça va les gars?
4: Ça va super bien. On est content de jouer dans un cadre juste en face de la mer, c'est très
1: cool. C'est idyllique. Ouais, parce que la scène est à côté de la mer littéralement, et puis surtout elle est orientée de façon à ce que vous voyez la mer.
5: Ouais. Ça, c'est un peu le kiff, ouais.
4: Ouais, c'est cool. À fond.
1: Ça va être
4: la première fois.
1: C'est la première fois que vous jouez au
4: Havre? En fait, non, au Havre. On l'a fait au Havre. On vient pas de très loin non plus, finalement, mais mais là, c'est cool en vrai.
1: Ouais. Vous venez aussi du Havre? Vous êtes rencontrés tous les deux au Havre?
4: Ouais.
5: Ça fait longtemps qu'on se connaît.
4: Il y a une bonne quinzaine d'années maintenant, je pense. Ouais, 15 ans peut-être.
1: Et ça fait combien de temps que vous avez créé Fratelli Disco?
5: Alors, Fratelli Disco, il a été créé un peu sur une blague, parce que je commençais à mixer à l'époque, et du coup, il y avait une dans le bar où on devait mixer pour la fête de la musique, il y a une pizzeria qui ouvrait juste à côté. Du coup, je fais ok, on fait de l'Italo Disco et on va s'appeler Fratelli Disco. Et j'ai mixé en pizza et mon autre acolyte qui n'était pas Thomas à l'époque avait mixé en chef. Voilà pour l'histoire de la création du projet.
1: Fratelli Disco vient d'une blague.
5: Ouais, ça vient d'une blague, comme beaucoup de nos
4: comme
5: projets d'ailleurs.
4: Le projet.
3: Nous, on partait avec Simon, une petite vibes italienne.
4: Moi, j'ai appris que j'étais italien, mais après la création du projet, du coup. Ah. Il y a des tests ADN.
5: Et moi, je suis pas du tout italien.
1: Mais tu aimes la pizza?
5: Absolument.
1: Ouais, après, c'est bien.
5: Ouais, ça passe.
4: Je pense que tout le monde aime la pizza.
1: Oui.
4: Ouais.
1: Bon. Vous êtes pas italien dans le sang, mais vous l'êtes un peu dans le ventre.
4: Oui, comme
5: voilà. Exactement.
4: Comme beaucoup de gens, du coup, je pense.
1: Est-ce que vous pouvez nous parler un petit peu de votre style, puisque vous faites de l'électro-italienne, de la disco-italienne? Comment vous la définissez?
5: Alors nous, on est DJ, on n'a pas encore créé, c'est assez nouveau comme projet, ça fait 2 ans que ça existe, on n'a pas encore trop produit. Comme je te disais, à la base c'était parti d'une blague et je me suis vraiment intéressé à l'Italo Disco des années 80. Et vraiment j'ai été chercher loin, j'ai découvert tout un style juste pour une blague à la base. Qu'en fait j'ai dippé à fond et je me suis rendu compte aussi qu'il y avait une nouvelle scène en fait qui existe, qui est portée aussi par des Français d'ailleurs, une scène qui s'appelle Rythmo Fatal. Et du coup j'ai vu que tout ce qui s'était passé dans les années 80 dans l'Italo Disco, en fait ils réutilisaient les mêmes codes et ils avaient maintenant fait de l'électro dessus, en fait, de la musique électronique dessus, quoi.
1: Et qu'est-ce qu'on rajoute pour justement faire de l'électro sur l'Italo Disco?
5: En fait, on va garder les synthés de l'époque, qui sont vraiment particuliers, les arpégiateurs et tout ça, et en fait, ils vont rajouter beaucoup plus une vibe au niveau de tout ce qui est le beat, plus récent, du coup, beaucoup plus produit. Et ils vont réutiliser aussi pas mal des voix dans les mix, et voilà, j'avais vraiment beaucoup aimé ce style.
1: Incroyable. Et toi, Thomas, à quel moment t'as décidé de rejoindre Clément pour former ce duo?
4: En fait, c'était déjà un duo. Il y avait déjà un autre copain à nous qu'on a en commun qui était dans le duo. Et si je dis pas de bêtises, il avait d'autres projets aussi en cours. Et du coup, ça prenait un peu de temps. Et il a décidé de lâcher le navire. Et en fait, Clément, il m'avait partagé son besoin de retrouver quelqu'un d'autre, quoi. Et du coup, j'avais dit vas-y, moi, je suis chaud. Ouais, tu vois, parce que je mixais pas trop à l'époque et j'ai appris un peu les rudiments du truc. Et à force de faire des dates, on a quand même beaucoup joué, que ce soit au Havre ou aux alentours, dans les bars ou sur des scènes ou quoi que ce soit, puis du coup je me suis un peu sur le terrain entraîné à mixer de plus en plus.
0: Merci à tous d'avoir écouté cet extrait d'interview. Il est issu d'une émission en direct d'Hermonville-sur-Mer pour la soirée de concert Aérolive organisée par le TFT Label lorsque la Mystery Machine se baladait un petit peu partout en Normandie. Pour retrouver l'émission entière, direction radiopulse.fr, onglet podcast, le 17 juillet 2025. Et si vous souhaitez découvrir ou redécouvrir ces artistes, n'hésitez pas à aller sur les réseaux et le site du TFT Label. Toutes les infos y sont.

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1: Dans cette teinte, The Wave Pictures, The House Painted Blue propose une indie pop douce et narrative sur cette tension, Kaoma. Hell Duty balance un rap incisif aux thèmes urbains. Dans cette dérive, Gabriel Kroger, Je ne m'en sortirai jamais, livre une chanson brute et désabusée. Sur ce rythme, Red Money, Hang Tight envoie un rock énergique aux accents rebelles. Dans cet élan, Baby, Devalise propose une pop française vive, aux touches ironiques. 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
3: Dans cette poursuite, Osam, Chase the Dog, balance une électro nerveuse et immersive. Sur cette élégance, Malik Judy, Lettre à la France propose une pop électronique douce et introspective. Dans cette nuance, Nick Wilden, You Can't Have It All, installe une indie folk mélancolique et sincère. Sur cette énergie, les Wampas, les Chinois vont sur la Lune, envoient un punk rock décalé et festif. 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

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Dans cette énergie, Starbenders, 21e Century, Digital Boy, envoie un glam rock moderne et rebelle. Sur cette tension, Powerplant, Last Will, balance un post-punk nerveux aux accents urgents. Dans cette brume, Nothing, Toothless Call déploie un shoegaze dense et mélancolique. Sur cette rupture, Margaret Thatcher, Ne reviens pas, propose une électropop sombre et déterminée. 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
1: Jeudi 17 juillet, la Mystery Machine de Radio Pulse était dans le Calvados lors du Mystery Machine Summer Tour et nous étions avec Tatiana à Hermonville-sur-Mer pour être au cœur d'un concert les pieds dans l'eau organisé par le TFT Label. Ces concerts face à la mer, ça s'appelle les concerts Aero Live et c'est organisé tout au long de l'été. Alors, après une petite baignade de quelques châteaux de sable, nous sommes allés à la rencontre des artistes qui se sont produits lors de cette soirée de concert, sans oublier de demander au TFT Label comment font-ils pour monter une scène sur les bords de plage. Ainsi, retrouvez dans cette petite pastille radiophonique un bout d'un interview de cette fameuse émission à Hermonville-sur-Mer.
2: Un nouvel invité, car Clément, tu es toujours avec nous, tu n'as pas bougé.
3: Je ne bougerai pas de ce camion.
4: Tu seras là jusqu'à la fin.
2: On est rejoint par l'autre membre du duo Fratelli Disco. Comment ça va les gars?
5: Ça va super bien.
2: Toi Thomas, à quel moment tu as décidé de rejoindre Clément pour former ce duo?
5: C'était déjà un duo, il y avait déjà un autre copain à nous qu'on a en commun qui était dans le duo. Et si je dis pas de bêtises, il avait d'autres projets aussi en cours et du coup ça prenait un peu de temps et il a décidé de lâcher le navire. Et en fait Clément il m'avait partagé son besoin de retrouver quelqu'un d'autre quoi, et du coup j'avais dit vas-y moi je suis chaud ouais, tu vois, parce que je mixais pas trop à l'époque et j'ai appris un peu les rudiments du truc, et à force de faire des dates on a quand même beaucoup joué, que ce soit au Havre ou aux alentours, dans les bars ou sur des scènes ou quoi que ce soit, et puis du coup je me suis un peu sur le terrain entraîné à mixer de plus en plus, et puis ouais on a incorporé aussi un peu différents genres, ça dépend, parce que des fois on joue quand même assez tard. Ouais. Pour l'Italo Disco, on en joue pas non plus pendant 5 heures de suite, quoi. Donc on peut vite partir sur de la moderne disco, de la house ou de la tech ou de la rave ou même des fois des trucs.
3: Ouais, ça peut finir à 160 BPM. Vraiment très débile. En fait, comme dit Thomas, nous on joue longtemps en général. On anime la soirée en fait, donc c'est souvent des mix de 6 heures.
2: Ah ouais, c'est
3: ouais,
2: bien,
3: ouais. Ouais, ouais,
5: on a
3: ouais,
5: fait c'est... 9 heures là le week-end dernier.
3: On a fait 9 heures d'affilée
5: dans le contexte.
3: Un mariage. Ah là là. Mais c'est un mariage en
2: un
3: fait.
2: Un mariage italien.
3: Non, non. Même pas, ils étaient danois. Mais dans un cadre trop bien, et puis en fait ils nous avaient choisi parce que eux sont fans d'Italo Disco en fait, et ils voulaient des locaux, et du coup on s'est retrouvés dans leur mariage. C'était assez incroyable d'ailleurs, très sympa, mais j'avoue qu'à la fin on était fumé.
5: C'est vrai que 9h c'est beaucoup quoi.
3: Ouais, puis on avait de la route après.
2: Mais incroyable 9h. Là ce soir à Hermonville vous avez mixé une heure,
5: ça a passé beaucoup trop vite quoi.
4: Et là vous préparez quelque chose de spécial pour ce soir ou...
5: On sait pas trop, faut qu'on
3: Souvent on voit avec la vibe.
5: On s'adapte aussi beaucoup à là où on joue, devant qui on joue et tout, parce que c'est pas cool de se faire plaisir qu'à soi-même non plus quoi. Donc nous on a pas mal de playlists avec plusieurs ambiances différentes et plusieurs genres musicaux, je sais pas comment on le dit en français, différents. Et du coup on s'adapte aussi beaucoup à l'ambiance quoi.
3: On se laisse un peu porter à un moment, on voit un peu le public qu'il y a et est-ce qu'on passe à la vitesse supérieure ou pas. On commence toujours par une base quand même plutôt new funk et italo. Et puis après on voit. Ça dépend.
2: Est-ce qu'il y a des critères précis pour par exemple passer à la grosse techno rave?
5: Le jeune photo d'alcoolisme, je pense. Non, on va pas se mentir. Ah, hein, ouais. mais c'est un tout, ça s'analyse, quoi. C'est des, si tu vas jouer devant des trentenaires bourrés, c'est pas pareil que si t'es en mariage, par exemple, et qu'il y a tout le temps tata en smoking, quoi. Ouais, c'est pas la même chose, quoique des fois. Ouais. Ouais, mais ça dépend du mariage, ça, c'est véridique.
3: Mais c'est rare, on n'est pas non plus DJ de mariage.
5: Non.
3: C'était un mariage, mais c'était le deuxième.
5: T'as un prix après, genre.
4: D'ailleurs, le lieu le plus insolite que vous ayez
2: hormis ce soir face à la mer.
5: Oh là, insolite.
3: On enchaîne tellement de mix. Déjà le mariage là dans un château, c'était pas mal, hein, en soi.
5: Ouais, de fou, c'était archi bien.
3: C'était pas mal comme lieu. Vraiment. C'est pas la date que je retiendrai parce qu'on a joué trop longtemps, dans le lieu insolite, ouais, c'est pas mal, quoi.
1: Merci à tous d'avoir écouté cet extrait d'interview. Il est issu d'une émission en direct d'Hermonville-sur-Mer pour la soirée de concert Aérolive organisée par le TFT Label lorsque la Mystery Machine se baladait un petit peu partout en Normandie. Pour retrouver l'émission entière, direction radiopulse.fr ou les podcasts le 17 juillet 2025. 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Toutes les infos y sont.
0: Dans cette montée, Mucamus Progress propose une électro progressive, immersive et énergique sur cette tension. Prolapse, The Fall of Clashline délivre un post-punk dissonant aux accents chaotiques. Dans ce groove, Seishishi, Shopboy installe une soul funk rétro aux vibes envoûtantes. Sur cette texture, The Orioles, All in Meta déploie l'issue une indie pop psyché aux sonorités futuristes. 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
0: Dans cette texture, Dear Paula, Teen Roofs propose une indie pop rêveuse aux nuances mélancoliques. Sur cette intensité, Bad Omens Left for Good déploie un métal moderne sombre et cathartique. Dans cette provocation, la femme, foutre le bordel, balance une pop électro décalée et festive. Sur cette dérision, les vaches laitières, une merde envoie un punk rock cru et satirique. Dans cette énergie, Bilbao Kung Fu, jeu, set et match, délivre un rock alternatif nerveux et joueur. 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

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Dans cette énergie, les Shirley, Not My Problem, balance un rock garage punchy et libérateur. Sur cette douceur chaton laveur, la source installe une pop introspective aux accents sensibles. Dans cette dérive, Flying Blanket Mystery, Caterpillar propose un rock psyché aux textures planantes. Sur cette intensité, Story of the Year, Gasoline, All Rage Still Only Numb, envoie un rock alternatif explosif et cathartique. 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
1: Dans cette tendresse, Bob's Not Dead, mon petit loup propose une chanson folk touchante et sincère. Sur ce ton Carlit et Kabok, J'ai pas de zou balance un rap engagé aux accents réalistes, dans cette rage, Primal Age, Also Pretense, envoie un hardcore puissant au thème revendicatif. Sur cette énergie, Criminal Hero, You Better Believe, délivre un rock alternatif nerveux et motivant. 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

0: jeudi 17 juillet, la Mystery Machine de Radio Pulse était dans le Calvados lors du Mystery Machine Summer Tour. Et nous étions avec Tatiana à Hermonville-sur-Mer pour être au cœur d'un concert les pieds dans l'eau organisé par le TFT Label. Ces concerts face à la mer, ça s'appelle les concerts AeroLive et c'est organisé tout au long de l'été. Alors, après une petite baignade de quelques châteaux de sable, nous sommes allés à la rencontre des artistes qui se sont produits lors de cette soirée de concert, sans oublier de demander au TFT Label comment font-ils pour monter une scène sur les bords de plage. Ainsi, retrouvez dans cette petite pastille radiophonique un bout d'un interview de cette fameuse émission à Hermonville-sur-Mer.
1: Un nouvel invité, car Clément, tu es toujours avec nous, tu n'as pas bougé.
2: Je ne bougerai pas de ce camion.
3: Il sera là jusqu'à la fin.
1: On est rejoint par l'autre membre du duo Fratelli Disco. Comment ça va les gars?
2: Ça va super bien.
4: D'ailleurs, le lieu le plus insolite que vous ayez
1: Hormis ce soir face à la mer.
5: Oh là, insolite.
2: On enchaîne tellement de mix. Déjà le mariage là dans un château c'était pas mal hein, en soi.
5: De fou, c'était archi bien.
2: C'était pas mal comme lieu.
5: Clairement.
2: C'est pas la date que je retiendrai parce qu'on a joué trop longtemps, mais dans le lieu insolite, ouais, c'est pas mal quoi.
4: Mais du coup, un mariage, c'était ouvert ou à l'intérieur? Parce que le son passe peut-être pas pareil.
2: C'était à l'intérieur, ouais. Heureusement parce qu'il a plu de ouf dans la soirée. Ouais. Mais c'était dans un château près d'Étretat.
4: Okay.
2: Oh. Belle soirée à 60 000 euros.
1: Justement, quand vous mixez pendant 9 heures, je pense que vous relayez, mais là, quand vous mixez seulement 1 heure, comment vous faites pour vous partager les platines?
5: En fait, on se relaye jamais vraiment.
2: Tout le temps l'un à côté de l'autre,
5: on fait
2: un B2B tout le temps constamment.
5: Sauf si on a un qui a envie de prendre une pause, quoi que ce soit, mais sinon vraiment le reste de la soirée on est vraiment côte à côte. On passe souvent un morceau ou deux chacun de suite quoi. Puis on aime bien aussi faire des passe-passe des fois.
2: On essaie de se faire des petites surprises quand on peut.
5: Ouais,
2: on connaît nos sets par cœur.
5: Des blagues. Quand tu vois que l'autre il regarde et que t'es en train de préparer une musique qui a 40 BPM de différence, c'est juste pour le faire bader, c'est pas vraiment pour la mettre quoi. Mais on fonctionne comme ça quoi. On a déjà essayé de dire vas-y, moi je fais un quart d'heure et tu feras l'autre quart d'heure, mais en fait t'as trop le réflexe rapidement de revenir derrière les platines.
2: On kiffe trop ça moi je suis toujours en face des platines, je suis à gauche, Thomas toujours à droite,
5: c'est toujours
2: comme ça. On a nos petites habitudes.
5: Et après ça nous arrive aussi que Clément il mixe tout seul de son côté à des soirées et moi aussi de mon côté à des soirées.
1: À force, vous commencez à vous connaître par cœur.
5: Ouais. Ah on sait, moi je sais que des fois et inversement, il y a un track que je vais lui laisser parce que je sais qu'il l'aime beaucoup et qu'il va vouloir le mixer. Et à l'inverse, il va m'en laisser un autre parce qu'il sait qu'il y a des tricks particuliers que j'aime bien faire celui-là. Donc on commence à très très bien se connaître.
1: En parlant de vos tricks, c'est quoi justement vos tricks préférés?
5: Franchement,
2: ça dépend sur les morceaux en fait.
5: Ça dépend sur les morceaux. Moi, je suis un peu un gros débile du DJing. Genre, j'aime bien des fois garder juste une note vocal que tout le monde connaît d'un morceau et la balancer avant un drop s'ils sont alignés sur la même vitesse et tout. Après on n'est pas non plus les meilleurs techniciens, on fait ça encore une fois depuis pas trop trop longtemps non plus, puis je crois que c'est pour moi personnellement c'est pas l'objectif de devenir le meilleur DJ du monde quoi. mais il y a des trucs un peu plaisir coupable que tu fais quoi, genre comme je l'ai dit de balancer une référence que tout le monde connaît dans la salle d'une seconde, comme ça va attirer le regard
2: comment choper tout le monde à un moment où tu sais ça peut calmer, les gens sont partis fumer une clope
1: et tout le monde dans la salle à faire.
2: Exactement. Ouais. Comment réattirer tout le monde quoi.
4: D'ailleurs, quel est le son le plus bizarre que vous avez utilisé
2: Crazy Frog ouverture.
5: C'est un mashup de Crazy Frog et de Carmina Burana aussi, il faut préciser.
2: Celui-là, il est à 150 BPM.
4: En général, il est.
5: On peut l'écouter ce soir.
2: Ça dépend.
1: Ça dépend de l'ambiance.
5: On va mettre en ouverture.
4: Pour écouter les auditeurs.
5: Ce sera la surprise.
1: C'est incroyable, ça veut dire qu'en fait, à chaque set d'Italo Disco, on sait pas.
2: Non, il n'y a jamais. Il y a souvent des sons qui vont revenir parce qu'en fait, on a des playlists qui sont faites pour le. Selon le temps, en fait. Mm-hmm. Tu vois, si on commence tranquille, comme je te disais, on va commencer tranquille sur l'Italo Disco, on est à 100 BPM, peinard, c'est bon. On boit notre bière, on fume une clope. Puis après, la
5: c'est pour ça qu'on aime bien aussi, dès qu'on arrive à un lieu, demander aux organisateurs, les organisatrices, on prend un peu la température, quoi. On se dit, est-ce que si ça dérape un moment, si ça vous gêne. Si disent ah bah non, nous c'est familial, faut que ça reste de la disco, ouais. Et tout, on respecte ça et ça nous va très bien aussi.
4: Vous avez des sous signature.
5: Ouais, c'est ça. Ouais, après, s'ils nous disent bon les gars, allez-y, faites-vous plaisir, nous on fait la teuf, on fait la teuf et puis voilà quoi.
2: En général,
5: la disco c'est le nom du projet. Après, c'est une base quoi, comme tout, ça évolue, le projet ça évolue quoi.
0: Merci à tous d'avoir écouté cet extrait d'interview. Il est issu d'une émission en direct d'Hermonville-sur-Mer pour la soirée de concert Aérolive organisée par le TFT Label lorsque la Mystery Machine se baladait un petit peu partout en Normandie. Pour retrouver l'émission entière, direction radiopulse.fr, onglet podcast, le 17 juillet 2025. Et si vous souhaitez découvrir ou redécouvrir ces artistes, n'hésitez pas à aller sur les réseaux et le site du TFT Label. Toutes

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2: Dans cette tension, Midscale, Brain Crash balance un rock nerveux aux accents chaotiques sur cette noirceur. Aura Kogan, Bury Me, déploie sous nos yeux une folk sombre et envoûtante. Dans cette légèreté, Bon Enfant, Trompe-l'œil propose une pop rétro aux couleurs psychédéliques. Sur cette étrangeté, Gus Engelhorn, Peperina, livre un indie rock décalé et imprévisible. Dans cette douceur, Bonne Nuit, Créma installe une pop dream aux nuances apaisantes. 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

0: aurez bientôt compté jusqu'à trois. Et quand j'aurai dit trois, vous sortirez de l'état où vous êtes.
1: Non, je comprends.
2: Tout à fait, tout à fait.
3: Il faut que le voyage soit un véritable voyage.

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Dans cette dérive, Pussy-Miel, Wasted propose une pop indie douce aux accents mélancoliques sur ce mordant, des lions. Pour des lions, Théo balance un rock français brut et incisif. Dans cette intensité, Sweet Pill, Shameless, délivre un emo indie vibrant et sincère. Sur cette lenteur, King Hanna, David 16, installe un indie rock envoûtant et mélancolique. Dans cette fantaisie, Jean-Jean, Coquin l'éléphant propose une électro décalée et ludique. 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
1: Dans cette richesse, Kaka, C Orchestra, artisan déploie une fanfare moderne aux influences balkaniques festives. Sur ce délire, bordélophone, jambon de Bruxelles, on s'en fout, balance un rock déjanté et irrévérencieux. Dans cette tension, choc, Tong installe un post-punk sombre et hypnotique sur cette attaque. Fraude, Ride to Hell envoie un rock nerveux aux accents sombres. Dans cette montée, Leap, Waste Your Love propose une pop-rock intense aux élans émotionnels. 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

0: jeudi 17 juillet, la Mystery Machine de Radio Pulse était dans le Calvados lors du Mystery Machine Summer Tour et nous étions avec Tatiana à Hermonville-sur-Mer pour être au cœur d'un concert les pieds dans l'eau organisé par le TFT Label. Ces concerts face à la mer, ça s'appelle les concerts AeroLive et c'est organisé tout au long de l'été. Alors, après une petite baignade de quelques châteaux de sable, nous sommes allés à la rencontre des artistes qui se sont produits lors de cette soirée de concert, sans oublier de demander au TFT Label comment font-ils pour monter une scène sur les bords de plage. Ainsi, retrouvez dans cette petite pastille radiophonique un bout d'un interview de cette fameuse émission à Hermonville-sur-Mer.
1: Un nouvel invité, car Clément, tu es toujours avec nous, tu n'as pas bougé.
2: Je ne bougerai pas de ce camion.
3: Tu seras là jusqu'à la fin.
1: On est rejoint par l'autre membre du duo Fratelli Disco. Comment ça va les gars?
4: Ça va super bien.
1: Du coup, à force, vous commencez à vous connaître par cœur.
4: Ouais, en vrai, ouais. Ouais. Ouais. Ah bah, on sait, genre, moi je sais que des fois, il y a... Et inversement, il y a un track que je vais lui laisser parce que je sais qu'il l'aime beaucoup et qu'il va vouloir le mixer. Et à l'inverse, il va m'en laisser un autre parce qu'il sait qu'il y a des tricks particuliers que j'aime bien faire sur celui-là. Donc en fait, ouais, on commence à très très bien se connaître. Ouais.
1: En parlant de vos tricks, c'est quoi justement vos tricks préférés?
4: Franchement,
2: ça dépend sur les morceaux en fait.
4: Ouais, ça dépend sur les morceaux. Moi, je suis un peu un gros débile du DJing. Genre, j'aime bien des fois garder juste une note vocal que tout le monde connaît d'un morceau et la balancer avant un drop s'ils sont alignés sur la même vitesse et tout. Après, on n'est pas non plus les meilleurs techniciens, on fait ça encore une fois depuis pas trop longtemps non plus, puis je crois que c'est pour moi personnellement c'est pas l'objectif de devenir le meilleur DJ du monde quoi. mais ouais, il y a des trucs un peu plaisir coupable que tu fais quoi, genre comme je l'ai dit de balancer une référence que tout le monde connaît dans la salle d'une seconde, comme ça va attirer le regard un peu.
2: Comment choper tout le monde à un moment où tu sais genre ça peut calmer, les gens sont partis fumer une clope et
1: on écoute tout le monde dans la salle à
2: faire. Ouais, c'est ça, c'est exactement. Ça. Comment réattirer tout le monde quoi.
3: D'ailleurs, quel est le son le plus bizarre que vous avez utilisé
2: Crazy Frog ouverture.
3: Ah ouais.
4: C'est un mashup de Crazy Frog et de Carmina Burana aussi,
2: ouais.
4: Faut préciser.
2: Ouais. Celui-là, il est à 150 BPM.
3: En général, il a.
4: Bon, on peut l'écouter ce soir.
2: Je sais pas. Ça dépend.
1: Ça dépend de l'ambiance.
4: On peut le mettre en ouverture.
3: Pour écouter les auditeurs.
4: Ah bah ça, ce sera la surprise.
1: C'est incroyable, ça veut dire qu'en fait, à chaque set d'Italo Disco, on fera Tali Disco, pardon, on sait pas.
2: Non, il y a jamais. Il y a souvent des sons qui vont revenir parce qu'en fait, on a vraiment des playlists qui sont faites pour le selon le temps en fait. Tu vois, genre si on commence tranquille, comme je te disais, on va commencer tranquille sur le Italo Disco. On est à 100 BPM, PNR, et c'est bon. On boit notre bière, on fume une clope.
4: Ouais, c'est ça. Cool, ouais.
2: Puis après, la
4: c'est
2: soirée.
4: C'est pour ça qu'on aime bien aussi dès qu'on arrive à un lieu, demander aux organisateurs, aux organisatrices, on prend un peu la température, quoi. On se dit, est-ce que si ça dérape un moment, comment si ça vous gêne, si nous ah bah non, nous c'est familial, faut que ça reste de la disco et tout, on respecte ça et ça nous va très bien aussi.
3: Vous avez des sons signature.
4: Ouais, c'est ça. Ouais, après, s'ils nous disent, bon les gars, allez-y, faites-vous plaisir, on fait la teuf, on fait la teuf et puis voilà quoi.
2: En général,
4: la disco c'est le nom du projet, après c'est une base quoi, comme tout, le projet ça évolue quoi.
3: Mais du coup, Clément, tu parlais des années 80.
2: Ouais.
3: Moi j'ai une question qui m'intéresse un peu. Si vous pouviez remonter dans le temps et jouer à une époque, ce serait laquelle?
4: Jouer de la musique à une époque, ouais, ce serait les années 90.
2: Ah ouais?
4: Ah ouais. Pourquoi? Toute l'arrivée du hip-hop, de la fusion, le mélange entre le rock et le rap et tout ça, c'est un peu
2: incroyable. Ouais.
4: Ouais, je ferais partie des Beastie Boys.
2: je
4: le dis tout de suite. Non mais ouais, moi je suis plus après j'aime beaucoup les années 80 et même les autres décennies et tout, mais les années 90 c'est puis c'est plus la nostalgie qui m'appartient aussi quoi,
3: oui,
4: je pense. Du coup ouais.
2: Moi je dirais les années 70-80 vraiment entre deux quoi. Ouais mais moi j'ai toujours été rock'n'roll aussi.
4: Ouais,
2: mais si vraiment, parce que j'aime beaucoup les années qu'on vit aussi, parce que franchement c'est trop bien, on a un confort de ouf en tant qu'artiste, qui était pas le cas je pense dans ces années-là aussi.
4: Ouais.
2: Mais et puis surtout le fait de pouvoir propager la musique beaucoup plus simplement maintenant qu'avant. Mais en tout cas, ouais, si je devais choisir, 70-80, c'est cool.
4: Ok, trop bien.
0: Merci à tous d'avoir écouté cet extrait d'interview. Il est issu d'une émission en direct d'Hermonville-sur-Mer pour la soirée de concert Aérolive organisée par le TFT Label lorsque la Mystery Machine se baladait un petit peu partout en Normandie. Pour retrouver l'émission entière, direction radiopulse.fr, onglet podcast, le 17 juillet 2025. Et si vous souhaitez découvrir ou redécouvrir ces artistes, n'hésitez pas à aller sur les réseaux et le site du TFT Label. Toutes les infos y sont.

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1: 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Dans cette tension, Orwell, In Your Playground, déploie un rock alternatif sombre et immersif. Sur cette intensité, Illumina et D. Days of Blood et Fire envoient un métal puissant aux accents épiques. Dans ce tranchant, Davodka, le couteau dans la paix, balance un rap engagé au texte incisif. Sur cette mélancolie, Random Hearts, Rehearsed Goodbyes, propose une indie pop sensible sur les adieux. 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

0: savez ce que vous mangez là? C'est du steak avec des boulettes entre les doigts de pied. C'est un bon goût.
1: C'est très agréable, monsieur, je vous remercie.
0: Et la sauce est de la morve séchée. Tu sais bien que madame Philippe, la patronne, se coupe des morceaux de nichon pour en faire des ravioles.
1: Oh, c'est dégueulasse, mais... Non, attends, c'est censé être l'homme le plus classe. Il va sans doute nous présenter ses excuses.
0: Tu sais, tes excuses, tu peux te les coller au cul, tout comme ton beefsteak. Sauf que beefsteak, ça sert à rien, le patron l'a déjà fait, il a craché dessus.
2: Non, pas craché, le patron, il crache pas dans les plats.
0: Allons, vieux, même dans les grands restaurants, on crache dans les plats, alors dans ce taudis, je vois pas pourquoi il se ferait chier. Ah, je vous laisse manger, bon appétit.
3: Souvenez-vous, mardi 15 juillet, la Mystery Machine de Radio Pulse était partie à Écouves pour le Mystery Machine Summer Tour. D'ailleurs, Écouves, c'est une petite ville magnifique issue du regroupement de trois communes, Forges, Radon et Vintanaps, un regroupement qui a eu lieu le 1er janvier 2016. Alors, petit rappel, les habitants d'Écouves sont appelés les Aurécouviens et les Aurécouviennes. Alors pour en savoir plus sur cette commune, laissons la parole donc aux Aurécouviens et aux Aurécouviennes qui ont eu le courage de venir dans la Mystery Machine lorsqu'elle s'est garée à Écouves.
4: Nous accueillons notre dernière invitée, Evelyne Biéglé, représentante de la médiathèque de Radon, mais pas que. Est-ce que tu peux nous dire tous tes rôles que tu as
5: comme casquette. Je m'occupe, je suis responsable de la médiathèque d'Écouves. Je fais partie en fait de la communauté urbaine d'Alençon, du réseau des médiathèques de la communauté urbaine d'Alençon.
4: Et au quotidien, ton rôle, ça représente quoi comme
5: Alors, mon rôle au quotidien, c'est plutôt, je m'occupe des enfants. Donc, je m'occupe d'accueillir les enfants au centre de loisirs sur le temps scolaire et extrascolaire, les vacances scolaires. Et mon rôle culturel, en fait, c'est d'accueillir les classes, plus précisément, et d'organiser aussi une fois par an un événement sur Écouves qui représente la médiathèque, un événement culturel. Cette année, on a accueilli, en fait, une exposition musicale avec des instruments insolites. Et on a fait de la musique avec des bananes.
4: Non.
5: Si.
4: Avec des bananes,
5: ouais, c'est de la musique assistée par ordinateur. Et donc, du coup, on branche avec des iodes et tout ça qui permettent en fait de faire avec des bananes, avec des cuillères, avec plein d'instruments en fait, et ça fait des sons bizarres, et puis les gens sont venus s'expérimenter à cette musique instrumentale chez nous.
4: Ça a duré combien de temps?
5: C'était au mois de mars, on a fait ça sur un samedi matin pendant 12 heures.
4: Trop bien.
5: Voilà.
4: Et toi qui... Parce que là ça a peut-être pas trop en rapport avec Radon, mais je sais que tu bosses avec beaucoup d'enfants. Tu travailles aussi dans les médiathèques. Est-ce que tu as l'impression que les enfants lisent moins?
5: Alors chez nous, pas du tout. En fait, ils sont très demandeurs, surtout en matière élémentaire et maternelle. Ce sont des enfants qui viennent, qui fréquentent beaucoup la médiathèque et ils adorent les livres. Nous, au centre de loisirs, justement, on a tout un coin lecture chez les petits, chez les grands. Elle est très investie par les enfants, ils adorent lire.
6: Et qu'est-ce qu'ils aiment lire?
5: Alors, on est sur... alors si on les laisse vraiment lire, on va être sur du Adèle, donc c'est un petit peu... voilà, ça, ils aiment bien, surtout les plus grands, parce qu'elle fait plein de bêtises et ça leur correspond bien, quoi, en fait. Et sinon, beaucoup BD, romans, il y a un peu de tout, en fait. Et les tout-petits, ils aiment bien, parce qu'on a des nouvelles séries qui sont pour les débutants, du coup, qui permettent aux enfants de rentrer dans la lecture très rapidement. Et voilà. Et ça, ils aiment beaucoup. Ouais.
6: Est-ce que la lecture leur permet de s'initier aussi à l'écriture?
5: Alors, moi, pour les maternelles, on va être plus sur l'écriture, à l'oral, en fait, on va le dire à l'oral par rapport aux enfants. C'est-à-dire qu'en fait, ils vont dire à l'adulte, c'est l'adulte qui va écrire pour eux. Mais on est effectivement, parce que sur les dernières vacances, on a créé un livre numérique, justement, parce qu'avec le centre de loisirs, on travaille aussi en partenariat avec la médiathèque. Bah, comme j'y travaille, c'est plus pratique,
4: simple,
5: voilà. Et puis au niveau d'Alençon, en fait, les réseaux des médiathèques, on est quand même bien fourni en matière d'outils mis à disposition. Et donc là, du coup, on avait des tablettes, on avait plein de choses que les enfants ont pu manipuler. Et ça a montré avec les outils numériques, justement, on rentre plus facilement on rentre plus facilement dans l'écriture et aussi dans la lecture avec les enfants.
4: Ah, mais c'est hyper intéressant, c'est-à-dire que les outils numériques, alors qu'on pourrait penser que justement c'est à cause des outils numériques que les enfants lisent moins, en fait ça peut aussi être une bonne approche pour la lecture.
5: Tout à fait. Et justement, c'est un outil formidable parce que ça permet aux enfants maintenant, avec les nouvelles applications qu'on peut avoir, de les orienter là-dessus. Et puis, ils peuvent juste décrire des choses et produire, créer des choses, en fait, grâce aussi à l'intelligence artificielle, on va pas se mentir. Mais c'est vrai qu'au-delà de ça, on n'est pas encore avec eux, mais nous, on est en train d'être formés à ça pour pouvoir amener ça au niveau des enfants pour qu'ils puissent plus facilement, justement, appréhender l'écriture. Et la créativité, surtout pour développer leur créativité avec ces outils-là.
3: Merci à tous d'avoir écouté cet extrait d'interview qui est issu d'une émission qui a eu lieu en direct du village Découvre lorsque la Mystery Machine se baladait un petit peu partout en Normandie. Mais si, souvenez-vous, lors du Mystery Machine Summer Tour. Alors, pour retrouver l'émission entière, eh bien, rendez-vous sur le site radiopulse.fr, onglet podcast, et vous cherchez la date du mardi 15 juillet. Voilà. Petite aide que je vous donne comme ça, ça me fait plaisir.
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7: Dans cette montée, Leap, Waste Your Love propose une pop-rock intense aux élans émotionnels. Sur cette attaque, Fraud, Ride to Hell envoie un rock nerveux aux accents sombres. Dans cette tension, Midscale, Brain Crash balance un rock chaotique et percutant. Sur cette puissance, Illumina Eddie, Days of Blood et Fire déploient un métal épique et incendiaire. 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
4: Dans cette texture, The Orioles, All in Meta, déploie une indie pop psyché aux accents futuristes sur cette énergie. Criminal Hero, You Better Believe envoie un rock alternatif nerveux et motivant. Dans cette pulsation, Catchy Peril, Electricity balance une électro tendue aux vibrations électriques sur cette puissance d'Amantra. Big Girl délivre un métal moderne énergique et affirmé. 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
2: Dans cette course, Resaca Sonora, à Toda Velocida, balance une énergie latino-rock brûlante. Sur cette déflagration, Poppy, Eat the Hate, envoie un métal industriel intense et libérateur. Dans cette urgence, Commodore, Top of the Box, propose un rock garage nerveux et vintage. Sur cette noirceur, Mascara. Nova Ardor installe une ambiance indie sombre et passionnée. 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

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Dans cette noirceur, Aura Kogan, Burimi, déploie une folk sombre et envoûtante. Sur cette teinte, The Wave Pictures, The House Painted Blue propose une indie pop douce et narrative. Dans cette douceur, Bonini, Créma installe une pop dream apaisante et légère. Sur ce ton, The Monochrome 7, Polaris AA délivre une pop artie élégante et rétro. Dans cette tension, Choc, Tong balance un post-punk sombre et hypnotique. 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

0: Souvenez-vous, mardi 15 juillet, la Mystery Machine de Radio Pulse était partie à Écouves pour le Mystery Machine Summer Tour. D'ailleurs, Écouves, c'est une petite ville magnifique issue du regroupement de trois communes, Forges, Radon et Vintanaps, un regroupement qui a eu lieu le 1er janvier 2016. Alors, petit rappel, les habitants d'Écouves sont appelés les Aurécouviens et les Aurécouviennes. Alors, pour en savoir plus sur cette commune, laissons la parole donc aux Aurécouviens et aux Aurécouviennes qui ont eu le courage de venir dans la Mystery Machine lorsqu'elle s'est garée à Écouves.
1: Nous accueillons notre dernière invitée, Evelyne Bieglet, représentante de la médiathèque de Radon.
2: Et est-ce que vous choisissez les livres? Est-ce que c'est à leur demande? Est-ce que vous faites par rapport à l'actualité?
3: Alors du coup, par rapport à l'acquisition qu'on fait à la médiathèque,
2: oui, c'est ça. Même par rapport à la jeunesse qui veulent,
3: Alors oui, on a public ado, pré-ado, mais lui, alors comme nous on est en commun avec 10 bibliothèques, on est un réseau, okay. Et en fait dans ce réseau là les enfants ont accès à des supports numériques, à des livres aussi, à des romans, à tout type en fait de documents, et du coup ils peuvent les faire venir d'Alençon par exemple sur Radon. On a une navette en fait.
1: D'accord.
3: Et
1: okay.
3: Donc du coup, nous, nos acquisitions, on a un public un peu plus âgé, on va pas se mentir, on a un public très jeune. En fait, on a les extrêmes. Parce que bon, voilà, sur Radon, on a quand même plutôt les maternelles et élémentaires. Et on a aussi un public personnes âgées qui, lui, est très demandeur et nous fait beaucoup de propositions. J'ai 9 bénévoles qui s'occupent de cette bibliothèque avec moi. Et du coup, c'est grâce aussi à leur curiosité, à leurs intérêts à elles, qu'on fait l'acquisition de notre bibliothèque et des contenus qu'on a. Et donc moi, après, je me rapproche aussi beaucoup plus des écoles aussi, pour avoir des exemples de livres, de faire l'acquisition par rapport à ce qu'ils souhaitent avoir, par rapport à des thématiques qu'ils pourraient avoir et autres. Mm-hmm. Et ensuite, ils ont quand même un choix, les personnes... Les usagers qui viennent nous voir, ils ont quand même le choix de pouvoir avoir un réseau. On a un site internet où ils peuvent choisir aussi leurs livres en fonction de leur choix. On est quand même on est quand même à l'affût des derniers romans, des dernières choses. On n'est pas une librairie, hein, tout le monde va voir, hein, parce que c'est pas évident. C'est vrai que des fois on a des bons romans et tout, et ça s'arrache très facilement.
1: C'est sûr. Ouais.
3: Donc là, on va pas se mentir.
1: C'est quoi le rôle des bénévoles d'en parler un petit peu avant, le rôle des bénévoles dans la médiathèque?
3: Alors ils font plein de choses et heureusement qu'ils sont là, je les remercie beaucoup d'ailleurs.
1: Énorme merci.
3: Et voilà, un grand merci, parce que sans eux je ne pourrais pas faire fonctionner notre bibliothèque.
1: Tu n'aurais pas de vacances.
3: C'est pire que ça. J'aurais du mal, il faudrait une extension d'heure en plus. Non, ils sont là, ils font les permanences, ils accueillent donc le public sur les temps d'ouverture, ils rangent la bibliothèque, parce que les enfants, on voit, mais pas les adultes aussi, hein. Ils nous dérangent les livres et tout, c'est toujours pas évident. Ils habillent les livres, c'est-à-dire qu'en fait, ils vont enregistrer les livres dans l'ordinateur, puisqu'on a une base de données où on enregistre tous les livres, donc ils vont faire ça. Ils vont faire l'acquisition, alors ça c'est leur grand dada. Ça je crois que c'est un truc, il ne faut pas l'enlever.
1: Donc, l'acquisition.
3: Ouais, c'est-à-dire qu'en fait, c'est eux qui vont en librairie et qui vont acheter les livres. Ouais. Comme ça, c'est en fonction. Moi, je m'occupe de la jeunesse parce que c'est mon champ d'action et mes compétences, avec une de mes bénévoles aussi, qui elle aime bien aussi, qui a un enfant aussi en bas âge. Donc comme ça, on est un peu sur tous les champs. Et voilà, donc on est quand même assez dynamique.
2: Et est-ce que vous organisez des lectures à voix haute avec les enfants?
3: Alors oui, ça on a chaque trimestre en fait, on essaie de mettre en place des petites histoires avec. Alors après, précisément à Noël, on a la thématique Noël, où là il y a tout. Alors j'ai fait il y a 2 ans un escape game avec eux, j'ai fait des kamishibai aussi, ce sont des histoires sous forme de petits théâtres, de marionnettes, enfin c'est pas de marionnettes, mais c'est des théâtres avec des illustrations, mm-hmm. Et on raconte l'histoire et on fait défiler l'illustration, et ça les adore les enfants, que ce soit les petits ou les grands, enfin ils sont tous adeptes. Donc voilà.
1: Et ça c'est les projets que vous portez avec vos bénévoles?
3: Alors c'est aussi le projet intercommunautaire, puisqu'il est porté par toutes les bibliothèques. Je ne suis pas la seule à le porter au sein du territoire, parce qu'on est aussi en, on travaille aussi en, en commun, on a des réunions communes et tout, donc du coup je suis pas la seule bibliothèque où il y a des bénévoles.
0: Merci à tous d'avoir écouté cet extrait d'interview qui est issu d'une émission qui a eu lieu en direct du village Découvre lorsque la Mystery Machine se baladait un petit peu partout en Normandie, mais si, souvenez-vous, lors du Mystery Machine Summer Tour. Alors, pour retrouver l'émission entière, eh bien rendez-vous sur le site radiopulse.fr, onglet podcast, et vous cherchez la date du mardi 15 juillet. Voilà, petite aide que je vous donne comme ça me fait plaisir.

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1: Dans cette énergie, Baby Dévalise propose une pop française vive et décalée. Sur cette texture, Dear Paula, Tim Groves installe une indie pop rêveuse et mélancolique dans ce rythme. Red Money, Hang Tight balance un rock nerveux aux accents rebelles sur cette douceur. Joe the Man, The Music, Shoulders délivre une soul-indi chaleureuse et apaisante dans cette discrétion, Bat. Sans bruit propose une pop française feutrée et intime. 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
3: Dans cette dérive, Gabriel Carguer, Je ne m'en sortirai jamais, livre une chanson brute et désabusée. Sur cette tension, Power Plant, Last Will, balance un post-punk nerveux aux accents urgents. Dans ce groove, Parlor Greens, Emeralds installe un jazz funk instrumental fluide et élégant. Sur cette chaleur, The Hornet Brothers, totalement dingue, fusionne funk et rythmes africains festifs. 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

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Dans ce groove, Tyler Ballgame, Down So Bad, propose une soul moderne aux accents mélancoliques. Sur cette énergie, Bilbao Kung Fu, jeu, set et match, envoie un rock alternatif nerveux et joueur. Dans cette intensité, Bad Omens, Left for Good, déploie un métal moderne sombre et cathartique sur ce tranchant, Davodka. Le couteau dans la paix balance un rap engagé aux textes incisifs. Dans cette dérision, les vaches, les tigresses, une merde délivre un punk rock cru et satirique. 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

0: le jeudi 17 juillet, la Mystery Machine de Radio Pulse était dans le Calvados lors du Mystery Machine Summer Tour et nous étions avec Tatiana à Hermonville-sur-Mer pour être au cœur d'un concert les pieds dans l'eau organisé par le TFT Label. Ces concerts face à la mer, ça s'appelle les concerts Aero Live et c'est organisé tout au long de l'été. Alors, après une petite baignade de quelques châteaux de sable, nous sommes allés à la rencontre des artistes qui se sont produits lors de cette soirée de concert, sans oublier de demander au TFT Label comment font-ils pour monter une scène sur les bords de plage. Ainsi, retrouvez dans cette petite pastille radiophonique un bout d'un interview de cette fameuse émission à Hermonville-sur-Mer.
1: Un nouvel invité, car Clément, tu es toujours avec nous, tu n'as pas bougé.
2: Je ne bougerai pas de
3: ce
2: camion.
3: Il sera là jusqu'à la fin.
1: On est rejoint par l'autre membre du duo Fratelli Disco. Comment ça va les gars?
4: Ça va super bien. On est content de jouer dans un cadre juste en face de la mer, c'est très
1: cool. Idyllique. Ouais, parce que la scène est à côté de la mer littéralement, et puis surtout elle est orientée de façon à ce que vous voyez la mer.
5: Ouais. Ça, c'est un peu le kiff,
4: ouais. C'est cool. À fond.
1: Ça va être
4: la première fois.
1: C'est la première fois que vous jouez au
4: Havre? En fait, non, bah non, au Havre, on l'a fait au Havre. On vient pas de très loin non plus finalement, mais mais là c'est cool en vrai.
1: Ouais. Vous venez aussi du Havre, vous êtes rencontrés tous les deux au Havre?
4: Ouais.
5: Ça fait longtemps qu'on se connaît.
4: Il y a une bonne quinzaine d'années maintenant, je pense. Ouais, 15 ans peut-être.
1: Et ça fait combien de temps que vous avez créé Fratelli Disco?
5: Alors Fratelli Disco, il a été créé un peu sur une blague, parce que je commençais à mixer à l'époque, et du coup, il y avait une dans le bar où on devait mixer pour la fête de la musique, il y a une pizzeria qui ouvrait juste à côté. Du coup, je fais ok, on fait de l'Italo Disco et on va s'appeler Fratelli Disco. Et j'ai mixé en pizza et mon autre acolyte, qui n'était pas Thomas à l'époque, avait mixé en chef. Voilà pour l'histoire de la création du projet.
1: Fratelli Disco vient d'une blague.
5: Ouais, ça vient d'une blague, comme beaucoup de nos
4: comme
5: projets d'ailleurs.
4: Comme projet.
3: Nous, on partait avec Simon, une petite vibes italienne.
4: Voilà. Moi, j'ai appris que j'étais italien, mais après la création du projet, du coup. Ah. Des tests ADN.
5: Et moi, je suis pas du tout italien.
1: Mais tu aimes la pizza?
5: Absolument.
1: Après, bon, c'est bien.
5: Ouais, ça passe.
4: Je pense que tout le monde aime la pizza.
1: Oui.
4: Ouais.
1: Bon. Vous êtes pas italien dans le sang, mais vous l'êtes un peu dans le ventre.
4: Oui, comme à
5: exactement.
4: Comme beaucoup de gens, du coup, je pense.
1: Est-ce que vous pouvez nous parler un petit peu de votre style, puisque vous faites de l'électro-italienne, de la disco-italienne? Comment vous la définissez?
5: Alors nous, on est DJ, on n'a pas encore créé, c'est assez nouveau comme projet, ça fait 2 ans que ça existe, on n'a pas encore trop produit. Comme je te disais, à la base c'était parti d'une blague, et je me suis vraiment intéressé à l'Italo Disco des années 80. Et vraiment j'ai été chercher loin, j'ai découvert tout un style juste pour une blague à la base. Qu'en fait j'ai dippé à fond et je me suis rendu compte aussi qu'il y avait une nouvelle scène en fait qui existe, qui est portée aussi par des Français d'ailleurs, une scène qui s'appelle Rythmo Fatal. Et du coup j'ai vu que tout ce qui s'était passé dans les années 80 dans l'Italo Disco, en fait ils réutilisaient les mêmes codes et ils avaient maintenant fait de l'électro dessus, en fait, de la musique électronique dessus, quoi.
1: Et qu'est-ce qu'on rajoute pour justement faire de l'électro sur l'Italo Disco?
5: En fait, on va garder les synthés de l'époque, qui sont vraiment particuliers, les arpégiateurs et tout ça, et en fait ils vont rajouter beaucoup plus une vibe au niveau de tout ce qui est le beat, plus récent, du coup beaucoup plus produit, et ils vont réutiliser aussi pas mal des voix dans les mix, et voilà, j'avais vraiment beaucoup aimé ce style.
1: Incroyable. Et toi Thomas, à quel moment t'as décidé de rejoindre Clément pour former ce duo?
4: En fait, c'était déjà un duo, il y avait déjà un autre copain à nous qu'on a en commun qui était dans le duo, et si je dis pas de bêtises, il avait d'autres projets aussi en cours, et du coup ça prenait un peu de temps, et il a décidé de lâcher le navire. Et en fait Clément, il m'avait partagé son besoin de retrouver quelqu'un d'autre, quoi, et du coup j'avais dit vas-y, moi je suis chaud, ouais, tu vois, parce que je mixais pas trop à l'époque, et j'ai appris un peu les rudiments du truc, et à force de faire des dates, on a quand même beaucoup joué, que ce soit au Havre ou aux alentours, dans les bars ou sur des scènes ou quoi que ce soit, puis du coup je me suis un peu sur le terrain entraîné à mixer de plus en plus.
1: Bah
0: Merci à tous d'avoir écouté cet extrait d'interview. Il est issu d'une émission en direct d'Hermonville-sur-Mer pour la soirée de concert Aérolive organisée par le TFT Label lorsque la Mystery Machine se baladait un petit peu partout en Normandie. Pour retrouver l'émission entière, direction radiopulse.fr, onglet podcast, le 17 juillet 2025. Et si vous souhaitez découvrir ou redécouvrir ces artistes, n'hésitez pas à aller sur les réseaux et le site du TFT Label. Toutes les infos y sont.

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1: Dans ce mordant, des lions. Pour des lions, tes hauts balancent un rock français brut et incisif. Sur cette urgence, Irmini Mons, ta pas peur envoie un punk rock engagé et frontal. Dans ce réalisme, Carlit et Kabok, j'ai pas du sous propose un rap lucide aux accents sociaux. Sur cette brume, Nothing Toothless Call déploie un shoegaze dense et mélancolique dans cette folie. Dirty Cloud, Travis the Chimp, balance un rock garage déjanté et imprévisible. 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
3: Dans cette énergie, les Shirley, Not My Problem, balancent un rock garage punchy et libérateur. Sur ce délire, bordelophone, jambon de Bruxelles, on s'en fout. Envoie un rock déjanté et irrévérencieux. Dans cette folie, les Wampa, les Chinois vont sur la lune, proposent un punk rock festif et décalé. Sur cette ambiance dead chic, All Seasons Change installe un rock alternatif sombre et envoûtant. 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

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Dans cette décharge, Coil Guns, Black Shine balance un hardcore chaotique et percutant. Sur cette douceur, Botty Ball, We Were Foxes installe une indie folk délicate et introspective dans cette fête, Cacasse et Orchestra. Artisan déploie une fanfare moderne aux accents balkaniques. Sur cette provocation, la femme, foutre le bordel, envoie une pop électro décalée et festive. 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

0: 17 juillet, la Mystery Machine de Radio Pulse était dans le Calvados lors du Mystery Machine Summer Tour et nous étions avec Tatiana à Hermonville-sur-Mer pour être au cœur d'un concert les pieds dans l'eau organisé par le TFT Label. Ces concerts face à la mer, ça s'appelle les concerts AeroLive et c'est organisé tout au long de l'été. Alors, après une petite baignade de quelques châteaux de sable, nous sommes allés à la rencontre des artistes qui se sont produits lors de cette soirée de concert, sans oublier de demander au TFT Label comment font-ils pour monter une scène sur les bords de plage. Ainsi, retrouvez dans cette petite pastille radiophonique un bout d'un interview de cette fameuse émission à Hermonville-sur-Mer.
1: Un nouvel invité, car Clément, tu es toujours avec nous, tu n'as pas bougé.
2: Je ne bougerai pas de ce camion.
3: Il sera là jusqu'à la fin.
1: On est rejoint par l'autre membre du duo Fratelli Disco. Comment ça va les gars?
4: Ça va super bien.
1: Toi Thomas, à quel moment tu t'as décidé de rejoindre Clément pour former ce duo?
4: En fait, c'était déjà un duo. Il y avait déjà un autre copain à nous qu'on a en commun qui était dans le duo. Et si je dis pas de bêtises, il avait d'autres projets aussi en cours. Et du coup, ça prenait un peu de temps. Et il a décidé de lâcher le navire. Et en fait, Clément, il m'avait partagé son besoin de retrouver un quelqu'un d'autre quoi, et du coup j'avais dit vas-y, moi je suis chaud, ouais, tu vois, parce que je mixais pas trop à l'époque et j'ai appris un peu les rudiments du truc, et à force de faire des dates on a quand même beaucoup joué, que ce soit au Havre ou aux alentours, dans les bars ou sur des scènes ou quoi que ce soit, puis du coup je me suis un peu sur le terrain entraîné à mixer de plus en plus, et puis ouais, on a incorporé aussi un peu différents genres, ça dépend, parce que des fois on joue quand même assez tard. Ouais. Pour l'Italo Disco, on joue pas non plus pendant 5 heures de suite, quoi. Donc on peut vite partir sur de la moderne disco, de la house ou de la tech ou de la rave, ou même des fois des trucs.
2: Ça peut finir à 160 BPM. En fait, comme dit Thomas, nous on joue très longtemps en général. On anime la soirée en fait, donc c'est souvent des mix de 6 heures.
1: Ah ouais, c'est
4: ouais,
1: énorme.
4: Ouais, 9 heures là, oui,
2: il y a le week-end dernier. C'est 9 heures d'affilée.
4: Dans quel contexte?
1: Un mariage.
2: Ah là là. Mais c'est un mariage en fait.
4: Un mariage italien?
2: Non, même pas, c'est danois. Mais dans un cadre trop bien, et puis en fait, ils nous avaient choisi parce que eux sont fans d'Italo Disco en fait, et ils voulaient des locaux, et du coup, on s'est retrouvés dans leur mariage. Incroyable d'ailleurs, très sympa, mais j'avoue que à la fin on était fumé.
4: C'est vrai que 9h c'est beaucoup quoi.
2: Ouais, puis on avait de la route après.
1: Mais incroyable 9h. Là ce soir à Hermonville vous avez mixé
4: une heure.
2: C'est passé.
4: Ça a passé beaucoup trop vite quoi.
3: Et là vous préparez quelque chose de spécial pour ce soir ou...
4: On sait pas trop, faut qu'on
2: voit en fait,
4: un peu.
2: Mais souvent on voit avec la vibe.
4: On s'adapte aussi beaucoup à là où on joue, devant qui on joue et tout, parce que c'est pas cool de se faire plaisir qu'à soi-même non plus quoi, donc nous on a pas mal de playlists avec plusieurs ambiances différentes et plusieurs genres musicaux, je sais pas comment on le dit en français, différents, et du coup on s'adapte aussi beaucoup à l'ambiance quoi.
2: On se laisse un peu porter à un moment, on voit un peu le public qu'il y a et est-ce qu'on passe à la vitesse supérieure ou pas. On commence toujours par une base quand même plutôt new funk et italo, et puis après on voit. Ça dépend.
1: Est-ce qu'il y a des critères précis pour par exemple passer à la grosse techno rave?
4: Le photo d'alcool,
2: je pense.
4: On va pas se mentir. C'est un tout, ça s'analyse quoi. C'est des, si tu vas jouer devant des trentenaires bourrés, c'est pas pareil que si t'es en mariage par exemple et qu'il y a tonton et tata en smoking quoi. C'est pas la même chose, quoique des fois ça dépend du mariage, ça c'est véridique.
2: Mais c'est rare, on n'est pas non plus DJ de mariage. C'était un mariage, mais c'était le deuxième.
4: T'as un prix après.
3: D'ailleurs, le lieu le plus insolite que vous ayez
2: hormis ce soir face à la mer.
4: Oh là, insolite.
2: On enchaîne tellement de mix. Déjà le mariage là dans un château, c'était pas mal hein, en soi.
4: Ouais, de fou, c'était archi bien.
2: C'était pas mal comme lieu. C'est pas la date que je retiendrai parce qu'on a joué trop longtemps, dans le lieu insolite, ouais, c'est pas mal quoi.
0: Merci à tous d'avoir écouté cet extrait d'interview. Il est issu d'une émission en direct d'Hermonville-sur-Mer pour la soirée de concert Aérolive organisée par le TFT Label lorsque la Mystery Machine se baladait un petit peu partout en Normandie. Pour retrouver l'émission entière, direction radiopulse.fr, onglet podcast, le 17 juillet 2025. Et si vous souhaitez découvrir ou redécouvrir ces artistes, n'hésitez pas à aller sur les réseaux et le site du TFT Label. Toutes les infos y sont.
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Dans cette douceur, chaton laveur, la source installe une pop introspective aux accents sensibles. Sur cette mélancolie, Random Hearts, Rehearsed Goodbyes propose une indie pop délicate autour des adieux. Dans cette ironie, rien faire. Le chanteur délivre une pop française détachée et légèrement satirique. 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
0: Dans cette fantaisie, Jean-Jean, Coquel Elephant propose une électro décalée et ludique. Sur cette tendresse, Bob's Not Dead, mon petit bout délivre une chanson folk touchante et sincère. Dans cette tension, Vigester, Thought Criminals balance un rock alternatif, incisif et rebelle. Sur cette noirceur, Osgang, comme une ombre, installe un post-punk froid et nocturne. 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

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Dans cette tension, Bad Bad Bird, tu vas te faire mal balance un rock nerveux et percutant. Sur cette douceur, Kids Return, First Choice installe une pop mélancolique aux élans nostalgiques dans cette fête, la caravane passe, je bivouac mêle musique du monde et énergie nomade festive. Sur cette intensité, Sweet Pill Shameless délivre un emo indie vibrant et sincère. Dans cette nuit, Automobile Club Body Lotion propose une pop électro élégante et sensuelle. 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
1: Dans cette douceur, Chloé Jara Buto, Jennifer propose une pop intime aux émotions sincères. Sur cette respiration, Goodbye Karen. Oxyballade installe une pop électronique aérienne et planante. Dans cette vibe, Ernest, Jenny balance une pop indie, sensible aux accents nostalgiques. Sur cette atmosphère, Kid Loco, The Kid Is Dead, déploie une électro-lounge mélancolique et cinématographique. 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

0: Le jeudi 17 juillet, la Mystery Machine de Radio Pulse était dans le Calvados lors du Mystery Machine Summer Tour et nous étions avec Tatiana à Hermonville-sur-Mer pour être au cœur d'un concert les pieds dans l'eau organisé par le TFT Label. Ces concerts face à la mer, ça s'appelle les concerts Aérolive et c'est organisé tout au long de l'été. Alors, après une petite baignade, quelques châteaux de sable, nous sommes allés à la rencontre des artistes qui se sont produits lors de cette soirée de concert, sans oublier de demander au TFT Label, comment font-ils pour monter une scène sur les bords de plage. Ainsi, retrouvez dans cette petite pastille radiophonique un bout d'un interview de cette fameuse émission à Hermonville-sur-Mer.
1: Un nouvel invité, car Clément, tu es toujours avec nous, tu n'as pas bougé.
2: Je ne bougerai pas de ce camion.
3: Il sera là jusqu'à la fin.
1: On est rejoint par l'autre membre du duo Fratelli Disco. Comment ça va les gars?
4: Ça va super bien.
3: D'ailleurs, le lieu le plus insolite que vous ayez
1: Hormis ce soir face à la mer.
4: Oh là, insolite.
2: On enchaîne tellement de mix. Déjà le mariage là dans un château c'était pas mal hein, en soi.
4: Ouais de fou, c'était archi bien.
2: C'était pas mal comme les.
4: Vraiment.
2: C'est pas la date que je retiendrai parce qu'on a joué trop longtemps, mais dans le lieu insolite, ouais c'est pas mal quoi.
3: Mais du coup un mariage c'était ouvert à l'intérieur parce que le son passe peut-être pas pareil.
2: C'était à l'intérieur,
4: ouais.
2: Mais, heureusement parce qu'il a plu de ouf dans la soirée.
4: Ouais.
2: Mais c'était dans un château à près d'Étretat.
3: Okay. Oh.
2: Belle soirée à 60 000 euros.
1: Justement, quand vous mixez pendant 9 heures, je pense que vous relayez, mais là, quand vous mixez seulement 1 heure, comment vous faites pour vous partager les platines?
4: En fait, on se relaye jamais vraiment.
2: Tout le temps l'un à côté de l'autre,
4: on fait
2: un B2B tout le temps, constamment.
4: Sauf si on a un qui a envie de prendre une pause, quoi que ce soit, mais sinon, vraiment, le reste de la soirée, on est vraiment côte à côte. On passe souvent un morceau ou deux chacun de suite, quoi. Puis on aime bien aussi faire des passe-passe des fois.
2: Souvent on essaie de se faire des petites surprises quand on peut.
4: Ouais,
2: on connaît nos sets par cœur. Des blagues
4: aussi. Tu vois que l'autre il regarde et que t'es en train de préparer une musique qui a 40 bpm de différence, c'est juste pour le faire bader, c'est pas vraiment pour la mettre quoi. Mais on fonctionne comme ça quoi. On a déjà essayé de dire vas-y, moi je fais un quart d'heure et tu feras l'autre quart d'heure, mais en fait t'as trop le réflexe rapidement de revenir derrière les platines.
2: On kiffe trop ça moi je suis toujours en face des platines, je suis à gauche, Thomas toujours à droite,
4: ouais, c'est
2: toujours
4: vrai, ça.
2: Comme ça. On a nos petites habitudes.
4: Et après ça nous arrive aussi que Clément il mixe tout seul de son côté à des soirées et moi aussi de mon côté à des soirées.
1: Mais du coup à force vous commencez à vous connaître par cœur.
3: Ouais, en vrai.
4: On sait genre moi je sais que des fois il y a. Et inversement, il y a un track que je vais lui laisser parce que je sais qu'il l'aime beaucoup et qu'il va vouloir le mixer. Et à l'inverse, il va m'en laisser un autre parce qu'il sait qu'il y a des tricks particuliers que j'aime bien faire sur celui-là. Donc en fait, on commence à très très bien se connaître.
1: En parlant de vos tricks, c'est quoi justement vos tricks préférés?
4: Franchement,
2: ça dépend sur les morceaux en fait.
4: Ouais, ça dépend sur les morceaux. Moi, je suis un peu un gros débile du DJing. Genre, j'aime bien des fois garder juste une note vocal que tout le monde connaît d'un morceau et la balancer avant un drop s'ils sont alignés sur la même vitesse et tout. Après on n'est pas non plus les meilleurs techniciens, on fait ça encore une fois depuis pas trop trop longtemps non plus, puis je crois que c'est pour moi personnellement c'est pas l'objectif de devenir le meilleur DJ du monde quoi. mais il y a des trucs un peu plaisir coupable que tu fais quoi, genre comme je l'ai dit de balancer une référence que tout le monde connaît dans la salle d'une seconde, comme ça va attirer le regard
2: comment choper tout le monde à un moment où tu sais genre ça peut calmer, les gens sont partis fumer une clope et
1: tout le monde en revient dans la salle à fin.
2: Exactement. Ouais. Comment réattirer tout le monde quoi.
3: D'ailleurs, quel est le son le plus bizarre que vous avez utilisé
2: Crazy Frog ouverture.
4: C'est un mashup de Crazy Frog et de Carmina Burana aussi, il faut le préciser.
2: Celui-là, il est à 150 bpm.
3: En général, il est.
4: Bon, on peut l'écouter ce soir.
2: Je sais pas. Ça dépend.
1: Ça dépend de l'ambiance.
4: Ça
1: dépend de
4: mettre en ouverture.
3: Pour écouter les auditeurs.
4: Ce sera la surprise.
1: C'est incroyable. Ça veut dire qu'en fait, à chaque set d'Italo Disco, Fratelli Disco, pardon, on sait pas.
2: Non, il n'y a jamais
1: rien.
2: Il y a souvent des sons qui vont revenir parce qu'en fait, on a des playlists qui sont faites pour le selon le temps en fait. Tu vois, genre si on commence tranquille, comme je te disais, on va commencer tranquille sur l'Italo Disco, on est à 100 BPM, PNR, et c'est bon. On boit notre bière, on fume une clope.
4: Ouais, c'est cool.
2: Puis après, la
4: c'est
2: soirée.
4: Pour ça qu'on aime bien aussi, dès qu'on arrive à un lieu, demander aux organisateurs, aux organisatrices, on prend un peu la température, quoi. On se dit, est-ce que si ça dérape un moment, comment si ça vous gêne. Si disent ah bah non, nous c'est familial, faut que ça reste de la disco, ouais. Et tout, on respecte ça et ça nous va très bien aussi.
3: Vous avez des sons signature.
4: Ouais, c'est ça. Ouais, après, s'ils nous disent bon les gars, allez-y, faites-vous plaisir, nous fait la teuf, on fait la teuf et puis voilà quoi.
2: Ouais, en général,
4: la ouais, disco c'est le nom du projet. Après, c'est une base quoi, comme tout, ça évolue, le projet ça évolue quoi.
0: Merci à tous d'avoir écouté cet extrait d'interview. Il est issu d'une émission en direct d'Hermonville-sur-Mer pour la soirée de concert Aérolive organisée par le TFT Label lorsque la Mystery Machine se baladait un petit peu partout en Normandie. Pour retrouver l'émission entière, direction radiopulse.fr, onglet podcast, le 17 juillet 2025. Et si vous souhaitez découvrir ou redécouvrir ces artistes, n'hésitez pas à aller sur les réseaux et le site du TFT Label. Toutes

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3: Dans cette légèreté, Bon Enfant, Trompe-l'œil propose une pop rétro aux couleurs psychédéliques. Sur cette rage, Primal Age, Hals, Pretence balance un hardcore puissant et engagé. Dans cette nuance, Motika, Somewhere in Between, installe une pop électro mélancolique et introspective. Sur cette délicatesse, Mil Jenny, You're Trying to Tell Me Something, déploie une folk indie sensible et intime. 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

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Dans cette énergie, Dream Maze, House of Bones balance un rock alternatif brut et libérateur. Sur cette envolée, Kuhn, Jane déploie un post-rock aérien et émotionnel. Dans cette nervosité, Shelf Live, 60K installe un post-punk électro tendu et urbain. Sur cette lenteur, King Hannah, Davy 16, propose un indie rock envoûtant et mélancolique. Dans cette tension, Orwell, In Your Playground délivre un rock alternatif sombre et immersif. 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
1: Dans ce groove, Malten Milk, Shouldn't Talk About It, déroule un blues soul chaleureux et sincère. Sur cette douceur, Black Sea Dahu, Hands on the Wall déploie une indie folk délicate et introspective. Dans cette vision, la reine Garcon, J'ai vu des chevaux sous la mer, propose une pop expérimentale, onirique et poétique. Sur cette atmosphère, le bien, Ship Landing installe une électro-ambiance douce et immersive. 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

0: jeudi 17 juillet, la Mystery Machine de Radio Pulse était dans le Calvados lors du Mystery Machine Summer Tour et nous étions avec Tatiana à Hermonville-sur-Mer pour être au cœur d'un concert les pieds dans l'eau organisé par le TFT Label. Ces concerts face à la mer, ça s'appelle les concerts Aérolive et c'est organisé tout au long de l'été. Alors, après une petite baignade de quelques châteaux de sable, nous sommes allés à la rencontre des artistes qui se sont produits lors de cette soirée de concert, sans oublier de demander au TFT Label comment font-ils pour monter une scène sur les bords de plage. Ainsi, retrouvez dans cette petite pastille radiophonique un bout d'un interview de cette fameuse émission à Hermonville-sur-Mer.
1: Un nouvel invité, car Clément, tu es toujours avec nous, tu n'as pas bougé.
2: Je ne bougerai pas de ce camion.
3: Il sera là jusqu'à la fin.
1: On est rejoint par l'autre membre du duo Fratelli Disco. Comment ça va les gars?
4: Ça va super bien.
1: Et du coup, à force, vous commencez à vous connaître par cœur.
3: Ouais.
4: Ouais, en vrai, ouais. Ah, ouais. Ah bah, on sait, genre, moi je sais que des fois, il y a... Et inversement, il y a un track que je vais lui laisser parce que je sais qu'il l'aime beaucoup et qu'il va vouloir le mixer. Et à l'inverse, il va m'en laisser un autre parce qu'il sait qu'il y a des tricks particuliers que j'aime bien faire sur celui-là. Donc en fait, ouais, on commence à très très bien se connaître. Ouais.
1: En parlant de vos tricks, c'est quoi justement vos tricks préférés?
4: Franchement,
2: ça dépend sur les morceaux en fait.
4: Ouais, ça dépend sur les morceaux. Moi, je suis un peu un gros débile du DJing. Genre, j'aime bien des fois garder juste une note vocale que tout le monde connaît d'un morceau et la balancer avant un drop s'ils sont alignés sur la même vitesse et tout. Après, on n'est pas non plus les meilleurs techniciens. On fait ça encore une fois depuis pas trop trop longtemps non plus. Puis je crois que c'est pour moi personnellement, c'est pas l'objectif de devenir le meilleur DJ du monde quoi. mais ouais, il y a des trucs un peu plaisir coupable que tu fais quoi. Genre comme je l'ai dit, de balancer une référence que tout le monde connaît dans la salle d'une seconde, comme ça va attirer le regard
2: comment choper tout le monde à un moment où tu sais, genre ça peut calmer, les gens sont partis fumer une clope et
1: tout le monde revient dans la salle à fin.
2: Ouais, c'est ça, exactement. Ouais. Comment réattirer tout le monde quoi.
3: D'ailleurs, quel est le son le plus bizarre que vous avez utilisé
2: Crazy Frog ouverture.
3: Ah ouais.
4: C'est un mashup de Crazy Frog et de Carmina Burana aussi,
2: ouais,
4: faut préciser.
2: Ouais. Celui-là, il est à 150 BPM.
3: En général, il
4: bon, on peut l'écouter ce soir.
2: Je sais pas. Ça dépend. Bah,
1: ouais, ça dépend de l'ambiance.
4: On peut mettre en ouverture.
3: Pour écouter les auditeurs.
4: Ah bah ça, ce sera la surprise.
1: C'est incroyable, ça veut dire qu'en fait, à chaque set d'Italo Disco, Fratelli Disco, pardon, on sait pas.
2: Non, il y a jamais. Il y a souvent des sons qui vont revenir parce qu'en fait, on a vraiment des playlists qui sont faites pour le selon le temps en fait. Tu vois, genre si on commence tranquille, comme je te disais, on va commencer tranquille sur le Italo Disco. On est à 100 BPM, peinard, et c'est bon. On boit notre bière, on fume une clope.
4: Ouais, c'est ça. Cool, ouais.
2: Puis après, la
4: c'est
2: soirée.
4: Pour ça qu'on aime bien aussi dès qu'on arrive à un lieu, demander aux organisateurs, aux organisatrices, on prend un peu la température, quoi. On se dit, est-ce que si ça dérape un moment, comment si ça vous gêne, si nous ah bah non, nous c'est familial, faut que ça reste de la disco et tout, on respecte ça et ça nous va très bien aussi.
3: Vous avez des sons signature.
4: Ouais, c'est ça. Ouais, après, s'ils nous disent, bon les gars, allez-y, faites-vous plaisir, on fait la teuf, on fait la teuf et puis voilà quoi.
2: En général,
4: Fratelli Disco c'est le nom du projet et après c'est une base quoi, comme tout, le projet ça évolue quoi.
3: Mais du coup, Clément, tu parlais des années 80. Moi j'ai une question qui m'intéresse un peu. Si vous pouviez remonter dans le temps et jouer à une époque, ce serait laquelle?
4: Jouer de la musique à une époque, ce serait les années 90.
1: Ah ouais,
4: pourquoi? Toute l'arrivée du hip-hop, de la fusion, le mélange entre le rock et le rap et tout ça, c'est un peu
1: incroyable.
4: Ouais, je ferais partie des Beastie Boys.
1: je
4: le dis tout de suite. Non mais ouais, moi je suis plus après j'aime beaucoup les années 80 et même les autres décennies et tout, mais les années 90 puis c'est plus la nostalgie qui m'appartient aussi quoi, je pense. Du coup
2: moi je dirais les années 70-80 vraiment entre deux quoi. Ouais mais moi j'ai toujours été rock'n'roll aussi hein. si vraiment, parce que j'aime beaucoup les années qu'on vit aussi, parce que franchement c'est trop bien, on a un confort de ouf en tant qu'artiste qui n'était pas le cas je pense dans ces années-là aussi.
4: Ouais.
2: Mais et puis surtout le fait de pouvoir propager la musique beaucoup plus simplement maintenant qu'avant. Mais en tout cas, ouais, si je devais choisir 70-80, c'est cool.
4: Ok, trop bien.
0: Merci à tous d'avoir écouté cet extrait d'interview. Il est issu d'une émission en direct d'Hermonville-sur-Mer pour la soirée de concert Aérolive organisée par le TFT Label lorsque la Mystery Machine se baladait un petit peu partout en Normandie. Pour retrouver l'émission entière, direction radiopulse.fr, onglet podcast, le 17 juillet 2025. 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Toutes les infos y sont.
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5: Dans cette énergie, congratulations, This Life délivre une pop-rock lumineuse aux élans introspectifs sur cette dérive, puis signale, Wasted propose une pop indie douce aux accents mélancoliques. Dans cette lumière, Silent Mode, The Bright Side installe une pop indie optimiste et aérienne Radio Pulse, a lancé sa boutique en ligne avec des produits à l'effigie de la radio, baskets, strings, robes, t-shirts, casquettes, gourdes et bien d'autres. 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
1: 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Dans cette étrangeté, Gus Engelhorn, Peperina propose un indie rock décalé et imprévisible. Sur cette énergie, menu, s'il vous plaît, faites du bruit, balance un rap festif et percutant. Dans cette poursuite au Sam, Chase the Dog installe une électro nerveuse et immersive. Sur cette tension, Margaritas Podridas, Tornillo envoie un rock psyché abrasif et brut. Dans cette dérive, Flying Blanket Mystery, Caterpillar déploie un rock psyché aux textures planantes. 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
1: Dans cette chaleur, Dengue Fever, Tiger Phone Card mélange rock psyché et influence cambodgienne envoûtante. Sur cette légèreté, Bon Enfant, Minimum propose une pop rétro colorée et insouciante. Dans cette tension, Bad Bad Bird, tu vas te faire mal balance un rock nerveux et percutant. Sur cette folie, Astéréotypie, je ris pour autre chose, délivre un rock post-punk décalé et poétique. 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

quand je dis à Olivier, c'est vrai que mon père va te vendre notre appartement, et qu'il me répond, oui c'est vrai, d'ailleurs je ne suis pas content que tu aies fait des trous dans le mur. Ce qui me fait rire, c'est quand je dis à Thomas qu'on passera toute notre vie dans la rue et qu'on dormira sur sa veste, et qu'on mangera les feuilles des arbres pour le petit déjeuner par terre dans la rue. Ce sera mieux que de manger le petit déjeuner à l'hôtel. 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
3: Il faut que le voyage soit un véritable voyage.
4: Très bien alors, que le toucher est calme et une fille mentale.
5: Dans cette tension, Grenade. Listen to You balance un rock alternatif, énergique et accrocheur. Sur cette vibe, Joe Vague, Superflex installe une électropop légère et entraînante. Dans cette envolée, Kwon, Jane déploie un post-rock aérien et émotionnel. Sur cette dérive, l'ambulancier, Panne Sèche, propose une chanson française sombre et narrative. Dans cette rage, Lofofora, ADN, envoie un metal fusion engagé et percutant. 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
6: Dans cette énergie, MNNQNS, Mothership balance un rock garage nerveux et spatial. Sur cette intensité, Orwell, Wonderful in Young Life, déploie un rock alternatif sombre et immersif. 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

0: Il m'a dit, votre fils, ce n'est pas votre fils.
1: Oh putain,
0: j'ai filmé le chien.
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4: Dans cette puissance Septaria, Sagittarius déploie un métal progressif, massif et atmosphérique sur cette ambiance, dead chic, all seasons change, installe un rock alternatif sombre et envoûtant. 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
1: Et tout d'abord, commençons avec Queens of the Stone Age et My God is the Sun. Ce groupe emblématique du rock alternatif, associé à Matador Records, nous offre un son puissant et hypnotique. My God is the Sun capture l'énergie brute et la créativité distinctive de Queens of the Stone Age, avec des riffs percutants et une ambiance envoûtante qui ne laisse personne indifférent. Ensuite, c'est au tour de The Runaways avec Cherry Bomb. Ce groupe de rock féminin pionnier, signé chez Mercury Records, a marqué l'histoire avec leur attitude rebelle et leur musique énergique. Cherry Bomb incarne l'esprit de rébellion et d'émancipation des années 70, avec des paroles audacieuses et un son électrisant. Maintenant, nous avons Ponyhawks avec Budapest. Ce groupe français, connu pour son mélange unique de rock indé et d'électro, livre un morceau envoûtant et atmosphérique. Budapest est un voyage sensoriel avec des textures sonores riches et des arrangements captivants qui transportent l'auditeur dans un univers musical fascinant. Olivier Mélano avec The Widest Scale. Ce musicien et compositeur français, explorant des horizons sonores vastes et expérimentaux, nous plonge dans une ambiance introspective et évocatrice avec ce morceau. The Widest Scale est une exploration sonore fascinante, où chaque note est soigneusement orchestrée pour captiver l'auditeur et l'emmener dans un voyage musical profond.

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1: Et c'est maintenant l'heure de Mazingo et leur titre Fink. Ce groupe indie rock signé chez Moon Records nous offre une musique énergique et captivante qui mélange habilement des influences modernes avec un son rétro nostalgique. Fink est un véritable appel à la réflexion, porté par des mélodies accrocheuses et des paroles profondes qui résonnent longtemps après l'écoute. Ensuite nous avons Motorama avec Sometimes. Originaire de Russie et associé au label Talitres, Motorama est connu pour son post-punk mélancolique et sa capacité à créer une atmosphère hypnotique. Sometimes incarne parfaitement leur style distinctif, avec des guitares jangly et une voix éthérée qui transporte l'auditeur dans un voyage introspectif. Et maintenant, c'est au tour de Shame avec Snow Day. Ce groupe britannique, sous Dead Oceans, nous offre une dose d'énergie brute avec leur punk rock effronté et leurs paroles incisives. Snow Day est un morceau qui résonne avec l'urgence et l'authenticité de la jeunesse rebelle, capturant parfaitement l'esprit de leur génération. Enfin, nous écoutons Sonic House avec 100%, pionnier du rock alternatif et influencé par Geffen Records. Sonic House a redéfini les limites du rock expérimental avec leur approche avant-gardiste et leurs expérimentations sonores uniques. 100% est un exemple parfait de leur capacité à mélanger des riffs abrasifs avec des harmonies hypnotiques, créant ainsi une musique qui reste pertinente et influente aujourd'hui.

0: légendaire Alfred Alchemy sur place.
1: Je vous dirige maintenant vers Swearing et leur titre Dust in the Gold Sack. Ce groupe indépendant originaire de Brooklyn, formé par Alison Crutchfield et Kyle Gilbride, est connu pour son mélange unique de punk rock et de pop indé. Leur label Merge Records est réputé pour soutenir les talents émergents de la scène indie depuis des années. On continue avec The Cool Greenhouse et leur morceau Life Advice. Ce groupe anglais mené par Tom Greenhouse se démarque par ses paroles incisives et sa musique post-punk expérimentale. Leur approche DIY et leur engagement envers une production authentique font d'eux une force créative à suivre de près. Place à The Hits avec Something Wrong. Originaire de Nouvelle-Zélande, ces rockers alternatifs sont signés chez Hello Home, un label indépendant qui a propulsé plusieurs artistes underground vers la reconnaissance internationale. Leur énergie brute et leur son distinctif captivent les auditeurs à chaque écoute. Et pour finir, voici The Peck AD avec Teenage Crime. Ce duo dynamique de Vancouver combine garage rock et blues avec une énergie débordante. Avec Mind Records derrière eux, ils continuent de livrer des performances puissantes et des albums qui font vibrer les fans à travers le monde.

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1: On plonge maintenant dans l'univers indie rock avec Room Upstairs de Notchess, un titre qui capture l'essence du DIY punk. Sorti récemment sous l'étiquette Salinas Records, Notchess nous offre une énergie brute et des riffs incisifs qui marquent les esprits. Ensuite, laissez-vous transporter par un classique intemporel, Wall Lot of Love de Led Zeppelin. Cette icône du rock remasterisée pour une nouvelle génération est sortie en 1969 chez Atlantic Records. Avec ses riffs de guitare légendaires et la voix puissante de Robert Plant, ce morceau continue de captiver et d'inspirer des générations entières d'auditeurs et d'artistes. Changeons de registre avec Taylor Rains de Helm Shaker, un duo qui fusionne blues et beatbox avec une virtuosité unique. Sorti sous leur propre label, cette hymne moderne nous invite à explorer de nouveaux horizons musicaux. Helm Shaker repousse les frontières du son avec une créativité débridée et une passion contagieuse pour l'expérimentation.

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1: Débutons avec Kurt Weill et son titre Pretty Pimpin', extrait de l'album Believe I'm Going Down, sorti en 2015 sous le label Matador Records. Ensuite, nous avons Bo Diddley avec Roadrunner, extrait de l'album Bo Diddley is a Gunslinger, sorti en 1960 sous le label Checker Records. Nous continuons avec Katie Webster et Two-Fisted Mama, extrait de l'album Two-Fisted Mama, sorti en 1990 sous le label Alligator Records. Pour clore cette séquence, nous avons Fantastic Negrito avec The Duffler, extrait de l'album Please Don't Be Dead, sorti en 2018 sous le label

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1: On continue avec Blackbird Hill et leur titre Cut the Boards, extrait de l'album Razzle Dazzle, sorti en 2018 sous le label Blackbird Hill Music. Ensuite, nous avons Howlin' Wolf avec Spoonful, extrait de l'album Howlin' Wolf, sorti en 1961 sous le label Chess Records. Nous continuons avec Nick Cave and the Bad Seeds et Higgs Boson Blues, extrait de l'album Push the Sky Away, sorti en 2013 sous le label Bad Seed Ltd. Pour clore cette séquence, nous avons Pinetop Perkins avec Take It Easy Baby, extrait de l'album Pinetop Perkins and Friends, sorti en 2008 sous le label Telarc Records.

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1: On poursuit avec Larry Carlton et son titre Gone Fishing, extrait de l'album On Solid Ground, sorti en 1991 sous le label MCA Records. Ensuite, nous avons J.B. Lenoir avec Born Dead, extrait de l'album Down in Mississippi, sorti en 1966 sous le label Polydor Records. Nous continuons avec Jack Teagarden et Basin Street Blues, extrait de l'album Jack Teagarden at the Round Table, sorti en 1956 sous le label Roulette Records. Pour clore cette séquence, nous avons Jimmy Yancey avec The Mellow Blues, extrait de l'album Jimmy Yancey Volume 1, 1939-1940, sorti en 1939 sous le label Doc

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1: On termine cette émission avec Blind Blake et son titre Hey Hey Daddy Blues, extrait de l'album All the Published Sides, sorti en 1928 sous le label Document Records. Ensuite, nous avons Blackberry Smoke avec Flesh and Bone, extrait de l'album Find a Light, sorti en 2018 sous le label Three-Legged Records.

0: Alors ça, c'est une attitude, je le comprends fort bien, mais il est tout de même curieux que ce soit vous, mon père, qui êtes, excusez-moi, plus âgé, plus mûr que votre collègue, enfin je ne sais pas si on doit dire collègue, disons votre confrère, encore
1: que... Non, dites frère, entre nous, nous nous appelons frère, n'est-ce pas mon père?
2: Oui, mon fils.
0: Et donc, mon frère, mon père, vous êtes plus âgé que votre fils, enfin, que votre frère, c'est-à-dire que votre confrère, vous devriez être plus traditionnaliste. Or, vous êtes, vous, pour le mariage des prêtres.
2: Oui, parce que j'y pense depuis longtemps.
0: Ah, vous songez à vous marier?
2: Non, mais je suis à même de connaître les angoisses, les doutes, les problèmes qui assaillent le prêtre rural, le curé de campagne, comme on dit, qui, le soir dans sa cure, se sent bien seul et ressent bien souvent le besoin de se reposer sur une compagne.
0: Et vous, mon père?
1: Mais je ne suis pas du tout d'accord. Donc, je pense que le célibat est la condition sine qua non de la tranquillité, de la sérénité du prêtre.
0: Et je crois que vous n'exercez pas votre ministère dans les mêmes conditions que votre confrère. Vous n'êtes pas que votre campagne.
1: Non, je suis dans l'enseignement. J'enseigne la musique.
0: Où ça?
1: Dans un collège de jeunes filles, à côté de Saint-Tropez.
0: Et le besoin de former un couple chrétien uni ne s'est jamais manifesté?
1: Non.
2: Mais il n'y a pas que le besoin de former un couple.
0: Monsieur Christian Gerber vient d'entrer dans le studio. Il y a peut-être un nouveau flash d'actualité.
3: Non, pas du tout. Je viens seulement en tant que superviseur. J'ai entendu une partie de votre débat dans mon bureau et j'étais passionné par tout ce que vous avez dit. Je suis tout à fait d'accord avec vous sur le besoin de moderniser l'Église. Et je pense même qu'il faudrait aller plus loin.
2: Ah, mais ça se fera progressivement. Et comme il faut un début, le mariage nous libérerait déjà.
3: Alors, est-ce qu'on pourrait revenir sur ce sujet passionnant qui est la communion sous son aspect liquide?
1: Ah, ben, elle est déjà pratiquée par les protestants. On boit le vin à l'office. Non, sur le plan œcuménique, je pense qu'elle peut être acceptée.
2: Oh, sans intérêt.
3: Oui, quand je parlais de la communion liquide, c'est évidemment sous ses aspects les plus pratiques. Par exemple, je parle l'hostie en tube qu'on pourrait délayer, ou alors même l'hostie sous forme de pastille effervescente qui, avec adjonction de bicarbonate, permettrait de soigner en même temps les gens qui ont l'estomac délicat. On pourrait même envisager toute une campagne en disant repas d'anniversaire, repas de communion, on a un peu trop bu, un peu trop mangé, le matin on se réveille avec une migraine atroce, l'hostie spumante et vous permet de communier en supprimant le mal de tête. Et puis même un slogan pour la publicité par affiche, j'ai loqué, j'ai trop bu, petit Jésus, je l'ai plus.
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5: On commence fort avec un classique intemporel, 1969 par The Stooges, sorti en 1969 sous le label Elektra Records. Ce morceau incarne parfaitement l'énergie brute et sauvage du rock des années 60, avec Iggy Pop au sommet de sa forme. On enchaîne avec Lose Your Head de Bad Religion. Ce titre percutant est tiré de leur album Age of Unreason, sorti en 2019 sous le label Epitaph Records. Bad Religion, formé en 1980, continue de nous offrir des hymnes punk rock engagés et puissants. Ensuite, place à l'énergie débordante d'Amil and the Sniffers, avec Monsoon Rock. Ce groupe australien, connu pour ses performances scéniques explosives, a sorti ce titre en 2019 sous le label Rough Trade Records. Amil and the Sniffers, c'est le punk rock dans toute sa splendeur, avec Amy Taylor en leader charismatique. Pour terminer cette première partie, voici Break of My Head par The Metadones. Ce morceau est un extrait de l'album This Won't Hurt, sorti en 2007 sous le label Red Scare Industries. The Metadones, mené par Dan Vapid, nous offre ici un punk rock mélodique et accrocheur, fidèle à leurs racines.

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1: C'est maintenant The Eternal Youth et leur morceau I Can't Escape Myself. Ce titre, sorti en 2017 sous le label Echo Canyon, capture parfaitement l'essence de la scène post-punk contemporaine, avec une mélodie envoûtante et des paroles introspectives. Passons maintenant à Burning Heads avec All Set to Glow. Ce groupe punk rock français, actif depuis 1987, a sorti ce morceau sous le label Opposite Records. Leur énergie inébranlable et leurs riffs accrocheurs continuent de résonner dans le cœur des fans de punk à travers le monde. On continue avec un classique du punk britannique, The Exploited, et leur titre Troops of Tomorrow. Ce morceau puissant tiré de l'album éponyme, sorti en 1982 sous le label Secret Records, incarne la rébellion et la rage qui ont fait la renommée du groupe. Et pour conclure, The Fleshtones avec The Dreg. Connu pour leur mélange unique de garage rock et de punk, ce groupe new-yorkais a sorti ce morceau énergique en 1977, sous le label Red Star Records. Les Fleshtones, toujours actifs, continuent de nous offrir des performances électriques et inoubliables.

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2: Je me dirige maintenant vers un morceau énergique de Title Fight 27. Ce titre est extrait de leur album Floral Green, sorti en 2012 sous le label Side One de Mean Records. Title Fight, originaire de Kingston en Pennsylvanie, est connu pour le mélange unique de punk hardcore et de shoegaze. Ensuite nous avons Go Go Go des Lurkers. Ce groupe punk légendaire de Londres a sorti ce morceau en 1978 sous le label Beggar's Banquet. Surnommés les Godfathers of Oi, les Lurkers ont joué un rôle essentiel dans la scène punk britannique. On enchaîne avec The Mannequins et leur titre Under Hunger to Dry. Originaire de Suède, les Mannequins ont apporté une touche de power pop au punk rock. Ce morceau est sorti en 2006 sous le label Pitrash Records et capture parfaitement leur énergie brute et mélodique. Et pour finir cette séquence, voici The Suicide Machines avec Sometimes I Don't Mind. Ce groupe ska punk de Détroit a sorti ce morceau en 2000 sur l'album The Suicide Machines, sous le label Hollywood Records. Connu pour leur mélange explosif de punk, ska et hardcore, The Suicide Machines continue de faire vibrer les scènes avec leur énergie débordante,

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1: C'est maintenant l'heure de Warhead, des UK Subs. Ce classique du punk rock est sorti en 1981 sous le label Gem Records. Les UK Subs, menés par le charismatique Charlie Harper, sont l'un des piliers de la scène punk britannique depuis la fin des années 70. On enchaîne avec les Mannequins et leur titre Too Cool for the Modern World. Ce groupe suédois, actif depuis le début des années 2000, a su se faire une place dans la scène underground. Too Cool for the Modern World est un morceau emblématique de leur style énergique et mélodique. Maintenant, place à Civic avec Fly Song. Ce groupe australien apporte une fraîcheur brute au punk rock. Fly Song est extrait de leur album Future Forecast, sorti en 2021 sous le label Flightless Records. Leur son est un savant mélange de garage rock et de punk avec une énergie débordante. Et pour finir cette séquence, voici Kick Down the Doors, des Professionals. Fondés par Steve Jones et Paul Cook, des Sex Pistols, The Professionals ont sorti ce morceau en 1981 sous le label Virgin Records. Leur son allie la rage du punk avec des mélodies accrocheuses créant un style unique et intemporel.

0: passe? Vous avez une bombe dans la voiture ou quoi là?
1: Ah mais putain, tu peux pas toucher à ton cul toi? Bon allez, ceci est un détecteur de gros cons. Allez, je vous fais une petite démonstration. Mais ça, faites semblant que c'est pas vous. Hé gros con!
2: Impressionnant cette machine quand même à repérer. J'étais pourtant discret là.
1: Eh mais je voulais pas te le dire, mais ça confirme ce que je crois. C'est vrai que tu es un gros con.
3: Ouais, on est des fils d'alcoolique.
0: Efficace votre machine.
1: C'est clair. Mais elle a aucun mérite, on dirait que je suis tombé sur un nid ici.
0: Fais voir. Avec ça on rigole la gueule, commissariat.
2: Ah moi je préfère pas savoir si je suis un gros con.
1: Évidemment, c'est un point de vue.
0: C'est marrant.
4: Dans cette folie, Dirty Cloud, psychotrope balance un rock garage déjanté et imprévisible. Sur cette noirceur Cafard Palace, Parasite installe une cold wave sombre et oppressante dans cette nonchalance. Bar Italia, Jelsi propose une indie rock lo-fi mélancolique et détachée. Sur cette chaleur à la lasse, Dust déploie un rock psyché ensoleillé et rétro. 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

0: Je vais bientôt monter jusqu'à 3. Et quand j'aurai dit 3, vous sortirez de l'état où vous êtes.
1: Tout à fait, tout à fait.
2: Il faut que le lien soit un véritable voyage.
3: Tu vas dire alors que le toucher est un et qu'il est fouille.
4: Dans cette mélancolie, Joe York, Hopeless, installe un reggae soulful profond et introspectif. Sur cette tension, et Titanita, Disgrâce balance un noise rock abrasif et intense. Dans cette ampleur, Como Drag and the Moon Odor, If I Were a King, déploie un rock psyché massif et épique. Sur cette couleur, Lane, Love and Noise Experiment, Vermillion propose une électro-rock immersive et atmosphérique. 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
6: Dans cette intensité, Lucy Strata Trouble Don't Last balance un post-rock nerveux et émotionnel sur cette transmeule. Beau Red Part 2 déploie un rock instrumental, hypnotique et percutant. 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
1: Dans cette énergie, Not Scientist, Downfall balance un punk rock mélodique nerveux et engagé. Sur cette noirceur, Sarah Kiniko, L'avenir, la fin installe une électro sombre et introspective. Dans cette mélancolie, Ecstasy, Chicago déploie une indie pop lo-fi émotionnelle et désabusée. 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

0: c'est ce que vous mangez là.
1: C'est du steak avec des boulettes entre les doigts de pied. C'est un bon goût.
2: C'est très agréable, monsieur, je vous remercie.
1: Et la sauce est de la morve séchée. Tu sais bien que madame Philippe, la patronne, se coupe des morceaux de bichon pour en faire des ravioles.
3: Oh, c'est dégueulasse, mais...
2: Attends, c'est censé être l'homme le plus classe. Il va sans doute nous présenter ses excuses.
1: Tu sais, tes excuses, tu peux te les créer au cul, tout comme ton beefsteak. Sauf que beefsteak, ça sert à rien, le patron l'a déjà fait, il a craché dessus.
4: Non, pas craché, le patron, il crache pas dans les plats.
1: Allons, vieux, même dans les grands restaurants, on crache dans les plats. Alors dans ce taudis, je vois pas pourquoi il se ferait chier. Je vous laisse manger. Bon appétit.

0: Dimanche 12 octobre 2025, à Montreuil-aux-Houlm, Orne, Soisic Le Gracier, conseillère municipale et habitante, organisait une mobilisation contre le projet d'ouverture d'une carrière sur un secteur inclus dans la zone Natura 2000. Je vous propose tout de suite un extrait du reportage réalisé à cette occasion. Vous pouvez l'écouter en podcast en intégralité sur notre site web en date du 13 octobre.
1: Dimanche 12 octobre à Montreuil-en-Houlm dans l'Orne, nous avons rencontré Soisic Le Gracier, conseillère municipale et habitante, qui organisait une manifestation contre le projet de carrière en zone Natura 2000. Elle revient avec nous sur les enjeux autour de ce site.
2: Déjà pour commencer, est-ce que vous pourriez vous présenter, moi, votre prénom, votre lien avec le site, votre rôle dans l'opposition ?
3: Alors moi, je m'appelle Soisic Le Gracier, j'habite ici, je suis conseillère municipale de la commune de Montreuil-aux-Houlm. Ce qui me sensibilise beaucoup dans cette cause, c'est que déjà au niveau de l'implantation, du site d'implantation, ça ne colle pas du tout avec le respect environnemental. Nous sommes en zone Natura 2000, nous sommes en zone de préservation faune et flore. Il y a des sites d'habitat protégés d'intérêt européen, il y a tout ça. Deuxième chose, les habitants ont été invités à s'exprimer au début de l'année dans une enquête publique. La majorité des avis sont négatifs, très argumentés. Il y a 6 associations qui ont présenté tout un étayage sur un avis précis et des atteintes environnementales. Et malgré tout ça, on nous dit à la fin que la population est pour. Et le commissaire enquêteur rend un avis favorable. Donc là, on se fait fourvoyer. Donc le seul moment où on a demandé l'avis à la population, en plus on ne l'écoute pas. Donc voilà. Et puis les nuisances irréversibles que va causer cette carrière sont inadmissibles dans un moment où en plus on s'est renseigné au niveau des carrières autour. Elles ont des prolongements d'exploitation. Il y en a qui n'ont pas assez de clients, donc elles sont obligées de diminuer leur rendement. Il n'y a absolument pas de besoins locaux de carrière. Et au niveau régional, le schéma régional de carrière est en train d'être réactualisé en 2025 et il note que la demande va baisser en 2032 parce que les normes des bâtiments, tout ça, demandent un réemploi des gravats, un réemploi de matières non extraites. Donc il y a deux choses. Il y a beaucoup de carrières qui produisent trop, et en particulier en Mayenne, zone dans laquelle la carrière de Montreuil-aux-Houlm devrait vendre, entre autres. Et il y a des changements de normes qui font qu'on en aura moins besoin. Donc trop de production et moins de demande. Donc en 2032, la demande va chuter. Donc on n'est pas du tout dans l'air du temps. Et puis évidemment, on a la grande carrière de Vignac à 66 millions de tonnes de réserves et qui, elle, a une voie ferrée dédiée. Donc au niveau du transport, elle utilise le train, quoi. Alors qu'ici, ce ne seront que des camions, encore plus qu'avant. Voilà.
2: Vous craignez aussi un impact sur des espèces végétales ou animales rares et protégées ?
3: Oui, il y a la loutre. Alors, ils ont l'autorisation de détériorer la qualité de l'eau. Ils peuvent multiplier par 20 la teneur en hydrocarbures et ils seront encore dans les normes qu'ils ont indiquées dans leur étude d'impact. Ils peuvent augmenter la teneur en matière en suspension. Ce sera autorisé et ce sera encore dans les clous. Les polluants organique également, donc il y a un vrai problème de respect de la qualité de l'eau.
2: Un impact aussi sur l'eau potable, quoi.
3: Alors, pas l'eau potable, mais en tout cas l'eau des rivières dans lesquelles il y a des espèces protégées.
2: Et sur la légalité, la procédure, du coup, il y a des choses qui vous paraissent un peu étranges.
3: Donc l'avis, le recours a été déposé par notre avocat vendredi. Il est très étayé et il demande l'annulation de l'autorisation environnementale.
0: À l'instant, c'était un extrait du reportage réalisé le dimanche 12 octobre 2025 à Montreuil-aux-Houlm, Orne. Soisic Le Gratiet, conseillère municipale et habitante, organisait une mobilisation contre le projet d'ouverture d'une carrière sur un secteur inclus dans la zone Natura 2000. Vous pouvez l'écouter en podcast en intégralité sur notre site web en date du 13 octobre. 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
9: Suite, Lux Griffith avec Bruise Knees, un titre qui explore la vulnérabilité et l'isolement émotionnel, à la manière d'une pop de chambre minimaliste du début des années 2010. Enchaînons avec Eat Girls et Palalos Pies Cansados, ce nouveau titre post-punk évoquant une cavalcade crowd rituelle pour les pieds fatigués. On poursuit Bones Owens avec Silver Spoon Blues, un morceau tiré de son album Best Western, explorant la superficialité avec son mélange unique de rock et de blues. Poursuivant, Louis Laflemme avec Let's Go, un titre qui illustre sa pop mélodieuse mêlant rap et chansons françaises après son passé punk. 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
3: Tout de suite, Gokto avec Human Condition, un titre punk qui explore la santé mentale et la pression sociale sur un rythme entraînant. Enchaînons avec Just L, Blackbird. Une œuvre musicale dont les paroles ont trouvé leur inspiration dans le mouvement des droits civiques. On poursuit Paige Kennedy avec Lingerie Modèle. Poursuivons Avalon Bloom avec How to Fix You, un titre son rock alternatif des années 90, plein d'énergie pour faire bouger. 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
2: Tout de suite, Bob's Not Dead, avec La Fête à qui, live 2025. Un titre où l'artiste mêle humour et poésie pour évoquer avec autodérision les lendemains de fête. Enchaînons avec Guise et le titre Cobra, un morceau énergique qui a été écrit sous la contrainte, traduisant un sentiment d'urgence. On poursuit Deep Sea Camels avec Now I Think Maybe You Know, un titre indie rock tenté de réflexion sur les erreurs passées et la clarté du recul. Poursuivons Joseph Kamaru avec Kenya Kurungara, Mastered, un titre emblématique de cet artiste kényan connu pour ses commentaires politiques incisifs. Continuons Youskerdu avec New Day Rising, un titre puissant marquant l'évolution du groupe vers des tempos plus lents et une mélodie accrue, tout en conservant une intensité féroce. 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
1: Tout de suite, manutention, l'usine. Un thème qui explore le travail industriel, les gestes répétitifs et l'aliénation ouvrière à travers des paroles évocatrices. Enchaînons avec Julie Sharp, avec Burning Line, le titre éponyme de son premier album, qui fusionne la douceur poétique du folk et la ferveur brute du rock. On poursuit Kill the Princess, avec Born This Way, une reprise rock pleine d'énergie du célèbre titre de Lady Gaga par le groupe féminin. Poursuivons Les Costauds, avec Pokémon, Attrapez-les tous, la reprise rock de l'emblématique thème original, sorti le 7 novembre 2025. Continuons Nicamus, avec Brown Eyes, un morceau du duo rock indépendant de Portland à l'approche fait maison et aux sonorités atmosphériques. Tout de suite, Guerillatos, avec Favorite Son, un morceau énergique de leur album Your Weird Now, mêlant dance punk et néo-psychédélisme, avec des paroles évoquant des rêves et la folie de la lumière du soleil. 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

0: dimanche 12 octobre 2025 à Montreuil-aux-Houlmes, Orne, Soisic Le Gracier, conseillère municipale et habitante, organisait une mobilisation contre le projet d'ouverture d'une carrière sur un secteur inclus dans la zone Natura 2000. Je vous propose tout de suite un extrait du reportage réalisé à cette occasion. Vous pouvez l'écouter en podcast en intégralité sur notre site web en date du 13 octobre.
1: Est-ce que vous pensez que les institutions, les autorités, l'État, le préfet, les collectivités respectent les obligations liées à Natura 2000 ?
2: Le fait d'être... effectivement, c'est légal ce qu'ils font. Hein. Il n'y a pas d'illégalité dans ce qu'ils font. Mais il y a beaucoup d'incohérences. Notre maire, le maire de la Madame Froel, est présidente du CPE Colline Normande. À ce titre, elle n'est évidemment pas tenue d'interdire ce genre de projet dans les zones Natura 2000, mais elle a aussi pour mission de protéger les espèces qui y vivent et notamment la qualité des cours d'eau, ce qui ne va pas être le cas du tout. Hein, donc je ne vois pas l'intérêt d'abord pour la population en tant que maire, puisque la population est contre, et puis l'intérêt en tant que présidente du CPE Colline Normande de la protection des espèces, de la biodiversité et de l'eau. Donc là, il y a une vraie incohérence, hein, et notamment pour la loutre. Hein.
1: Est-ce qu'on peut dire un petit mot sur la mobilisation aujourd'hui? Parce que je vois qu'il y a de plus en plus de monde qui arrive, là. Ça commence à bien se remplir.
2: Oui.
1: Est-ce que ça correspond à vos attentes? Vous êtes content?
2: Alors, on ne peut être que content d'être soutenu, évidemment, et toutes ces personnes-là viennent parce qu'elles sont concernées par... on pense aux générations futures, on pense à nos enfants, nos petits-enfants. Qu'est-ce qu'on laisse si on fait dynamiter 15 hectares dans une zone Natura 2000, qu'on autorise la détérioration de la qualité de l'eau sciemment? Alors que, on sait que c'est de la disparition définitive d'espèces. On sait qu'elles n'iront pas, qu'elles retrouveront pas d'habitat à proximité. Pour ici, c'est perdu. On a en plus une qualité de vie pour les oiseaux ici qui est exceptionnelle. Donc 50 passages de camions par jour, vous imaginez les dégâts sur les oiseaux. Bon, après on va me dire c'est partout pareil, sauf qu'ici on est en zone préservée. Donc on est censé faire attention à ces espèces-là, ici. Hein, on n'est pas sur une 4 voies, on n'est pas sur une autoroute où là évidemment il y a des accidents sur les oiseaux. Sauf que là on est en zone préservée. Et il y a des habitats préservés, donc c'est propice au développement de ces espèces-là.
3: Profitons de rencontrer mon ami Thierry, bien connu désormais sous le nom de Thierry l'Indien, à cette manifestation. Je n'ai pu m'empêcher de lui tendre le micro.
4: Alors Thierry, ça fait plaisir de te voir ici.
5: Ça fait plaisir de te voir au fin fond de notre petit bocage. Il se trouve que j'habite à Putange, donc pas très loin de Montreuil-Houlmes, et qu'il y a un tas de projets plus débiles les uns que les autres qui se font. Donc il y avait eu ce projet de D924 où on avait monté un collectif, fait un recours administratif et nous avons gagné. La D924, a priori pour l'instant, ne se fera pas. Il y aura sûrement appel parce qu'ils veulent pas... Le conseil départemental veut garder la tête haute, tu vois. Mais en réalité, c'est mort. C'est un projet inutile qui gagne 3 minutes, qui bousille des hectares. Et dans la foulée de ça, on apprend qu'une carrière, vraisemblablement pour construire des routes en plus, tu vois, va se faire à Montreuil, qui est un endroit charmant, au milieu du bocage,
6: c'est très joli, hein.
5: Ouais, avec des collines et tout, un paysage. Les gens qui sont venus habiter là sont venus aussi habiter là pour ce paysage, pour le calme qu'il y a, des terres agricoles, il y a beaucoup d'agriculteurs ici, et on va encore enlever de la terre agricole pour aller extraire des cailloux, pour faire encore des routes inutiles. Donc il y a toute une population locale qui s'insurge contre ce genre de décisions administratives ridicules. Et on sait que derrière tout ça, l'idée c'est le profit, le pognon. Aujourd'hui, l'heure est au cadre de vie, plus au pognon, tu vois. Et donc on est, je ne sais pas, à peu près 120, 130 là aujourd'hui à être venu dire non à ce projet ridicule et inutile.
1: Et à l'instant, donc là, comme tu le dis, on est sur un terrain privé, on est peut-être 120, 130, je ne sais pas, enfin, en tout cas, il y a masse de monde. On est sur un terrain privé, juste sur le champ à côté, il y a toutes les voitures qui sont garées, et on vient de voir, là, il y a quoi, 5 minutes, la gendarmerie prendre les plaques d'immatriculation en photo. Comment tu réagis à ça?
5: Alors moi, je trouve ça incroyable, la répression qu'il y a sur l'élu d'une manière générale, comme on a pu le vivre le 10 septembre à Flers avec à l'achat de grenades pour 60 personnes qui ne faisaient que d'arrêter des camions. Des interpellations, on a un camarade là, qui passe au tribunal qui a été interpellé alors que c'est un garçon d'une gentillesse extrême qui n'a même pas eu un geste de rébellion, juste il fallait vraisemblablement répondre aux consignes ministérielles. Donc on sent bien que dans cette Macronie, tout mouvement de contestation est sanctionné par l'intervention de la gendarmerie. Et là, je trouve incroyable que les mecs rentrent sur un terrain privé où on est tous réunis, là, pour venir photographier l'immatriculation. Il y a un fichage systématiquement, il y a une répression des luttes. Et au-delà de la carrière, des routes et d'autres luttes qu'on peut mener en ce moment, il y a aussi ce truc de se dire, mais c'est quoi cette répression qui fait qu'on ne peut pas sortir un drapeau palestinien, on ne peut pas dire qu'Israël crée un génocide au risque de voir la police nous tomber dessus. Il y a un climat d'autorité qui est en train de s'installer en France que je trouve vraiment inquiétant.
1: Tu sens que c'est en train de s'aggraver progressivement là depuis quelques années.
5: Les manifs de l'autre jour, tu as vu, c'était des blindés, carrément des blindés face à des pacifiques, des gens très pacifiques qui viennent juste dire non, on n'en veut plus, on n'en peut plus, on veut passer à autre chose. Donc là, on voit bien que le système répressif français est de pire en pire. Une Macronie agonisante qui n'a plus de réponse, hormis la force et l'autorité. On est loin de la démocratie.
3: Eh bien, à l'instant, vous venez d'entendre l'intervention de mon ami Thierry, bien connu désormais sous le nom de Thierry l'Indien, que j'ai eu l'immense bonheur de croiser à cette manifestation organisée par Soisic Le Gracier, que vous avez pu entendre précédemment, une manifestation qui avait lieu à Montreuil-Houlm, dans l'Orne, un magnifique coin vraiment fabuleux, classé Natura 2000, manifestation qui avait pour objet de contester ce projet de création d'une carrière dans ce magnifique lieu. Voilà, vous pouvez d'ailleurs, si vous le souhaitez, signer la pétition que Soisic a mis en ligne. Vous cherchez change.org, non à la carrière à Montreuil en Houlm, non à la carrière à Montreuil en Houlm.

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3: Tout de suite. Thrice avec Crooked Shadows, un morceau qui mélange habilement post-hardcore et mélodie introspective, offrant une réflexion sur la lutte et l'espoir. Enchaînons avec Astéréotypie avec 240 000 pros, un morceau qui aborde les stéréotypes de manière percutante et originale. On poursuit Philia avec On and On, un hymne indie folk d'autonomisation qui explore le chagrin et la honte, abordant le chemin vers l'acceptation de soi et la libération émotionnelle. Poursuivons Darren Malakian and Scars on Broadway avec Don't Me Wrong, un morceau alliant riffs trashy et refrain pop, explore des thèmes de désillusion et de vengeance. 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
5: Suite, Marek Zerba avec Chair de Poule, un morceau extrait de son album Frousse, qui s'inspire des grands noms de la musique comme Serge Gainsbourg et David Bowie. Enchaînons avec Anne Duc Séduction avec Finger Skater Boy, un morceau électronique mêlant mélodie pop et rythme électro qui illustre l'éclectisme musical de Quentin Nguyen. On poursuit, Grand Anal, avec Du haut de tes épaules, un morceau qui évoque la résilience et le poids des responsabilités. Poursuivons, Triptyque. Avec Bouge tes cheveux, un titre festif et emprenant de 2001, invite à danser avec des paroles techniques et ludiques qui évoquent une ambiance de soirée. Continuons, This Will Destroy Your Ears, avec Stop Satwaki Show, un morceau pop-rock inspiré par la darkness des années 80, extrait de leur album Funland, sorti en 2025. 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
1: Tout de suite, Kings of Leon avec All the Little Sheep. Un morceau qui évoque la routine quotidienne et le désir d'évasion à travers des paroles imagées. Enchaînons avec Faction S avec Tous Complices, un morceau sombre et percutant de la scène Oi parisienne, sorti en 2020. On poursuit Julius on the Wave avec Tenue républicaine, un morceau qui mélange rap et sonorités variées tout en abordant des thèmes sociaux et politiques liés à la vie urbaine. Poursuivons Sad Charlie avec Gore Scenery, un morceau qui plonge dans un univers sombre et audacieux, sans paroles disponibles pour en dévoiler davantage. 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